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c'est soir de match pour les Canadiens ce soir, en ce mardi 12 mai. Donc, je salue tous les fans qui écoutent chaque match et qui se couchent bien tard quand c'est soirée de match. Donc, merci d'être à l'écoute sur la Côte-Nord. C'est un plaisir de vous accompagner jusqu'à minuit.

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2: 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Deux tronçons de la route 389, un près de Baie-Comeau et l'autre de Fermont, sont les seules inscriptions pour la Côte-Nord au palmarès 2026 « Les pires routes » du club CAA Québec. Dans l'ensemble de la province, le sondage connaît une relance en doublant la participation au vote. Les citoyens de l'Outaouais se sont à nouveau mobilisés avec 6 inscriptions dans le top 10 des pires routes de la province. Le réseau des organisateurs de spectacles de l'Est du Québec vient de dévoiler la programmation 2026 de son populaire réseau d'été. Ce sont 22 artistes qui prendront la route pour proposer des spectacles dans une vingtaine de salles, dont celles de Natashquan, Havre-Saint-Pierre, Sept-Îles, Port-Cartier, Forestville et Tadoussac. L'extradition de Dave Pic-Turmel vers le Canada a été annulée par un tribunal italien, rapporte le Journal de Québec. Le célèbre criminel de Lewis doit faire face à plusieurs accusations. Il est soupçonné d'être le fondateur du Blood Family Mafia, un groupe impliqué dans un violent conflit avec les Hells Angels relativement au contrôle d'activités illégales dans plusieurs régions, dont la Côte-Nord. Finalement, côté météo sur la Côte-Nord, c'est nuageux avant d'être dégagé vers minuit et le minimum est de moins 3 degrés, mais on ressent jusqu'à moins 9. Demain, ce sera ensoleillé et le maximum, lui, sera de 15 degrés.

Un bon mardi à 12 mai. Merci d'être à l'écoute sur la Côte-Nord. Mon nom est Danaë Thériault. Toujours un plaisir de vous accompagner. Et j'ai des bonnes nouvelles pour vous parce que c'est nul autre que Sarah Dufour qui va être de passage dans la région pour ouvrir à Sept-Îles lundi la Semaine nationale des travaux publics. Si vous voulez plus de détails sur le sujet, rendez-vous sur ma

0: même. Il bat le record des Yankees de New York.
1: C'est chose certaine. Le Canadien qui remporte sa 24e course d'arrêt de son histoire.

0: C'est ce qu'on aurait dû m'enseigner.
1: En ce mardi soir, mon nom est Danaï Thériault. Je vais prendre le temps de saluer les Subway de Sept-Îles et Port-Cartier qui sont à l'écoute tout au long de la journée, de la soirée. Ils sont toujours à l'écoute. Ben, merci d'être là. C'est un plaisir de vous accompagner en ce mardi.

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5: 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Deux tronçons de la route 389, un près de Baie-Comeau et l'autre de Fermont, sont les seules inscriptions pour la Côte-Nord au palmarès 2026 « Les pires routes » du club CAA Québec. Dans l'ensemble de la province, le sondage connaît une relance en doublant la participation au vote. Les citoyens de l'Outaouais se sont à nouveau mobilisés avec 6 inscriptions dans le top 10 des pires routes de la province. Le réseau des organisateurs de spectacles de l'Est du Québec vient de dévoiler la programmation 2026 de son populaire réseau d'été. Ce sont 22 artistes qui prendront la route pour proposer des spectacles dans une vingtaine de salles, dont celles de Natashquan, Havre-Saint-Pierre, Sept-Îles, Port-Cartier, Forestville et Tadoussac. L'extradition de Dave Pic-Turmel vers le Canada a été annulée par un tribunal italien, rapporte le Journal de Québec. Le célèbre criminel de Lewis doit faire face à plusieurs accusations. Il est soupçonné d'être le fondateur du Blood Family Mafia, un groupe impliqué dans un violent conflit avec les Hells Angels relativement au contrôle d'activités illégales dans plusieurs régions, dont la Côte-Nord. Finalement, côté météo sur la Côte-Nord, c'est nuageux avant d'être dégagé vers minuit et le minimum est de moins 3 degrés, mais on ressent jusqu'à moins 9. Demain, ce sera ensoleillé et le maximum, lui, sera de 15 degrés.

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1: 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Sur la Côte-Nord, merci d'être à l'écoute en ce mardi soir.
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2: 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Deux tronçons de la route 389, un près de Baie-Comeau et l'autre de Fermont, sont les seules inscriptions pour la Côte-Nord au palmarès 2026 « Les pires routes » du club CAA Québec. Dans l'ensemble de la province, le sondage connaît une relance en doublant la participation au vote. Les citoyens de l'Outaouais se sont à nouveau mobilisés avec 6 inscriptions dans le top 10 des pires routes de la province. Le réseau des organisateurs de spectacles de l'Est du Québec vient de dévoiler la programmation 2026 de son populaire réseau d'été. Ce sont 22 artistes qui prendront la route pour proposer des spectacles dans une vingtaine de salles, dont celles de Natasha Kwan, Havre-Saint-Pierre, Sept-Îles, Port-Cartier, Forestville et Tadoussac. L'extradition de Dave Pic-Turmel vers le Canada a été annulée par un tribunal italien, rapporte le Journal de Québec. Le célèbre criminel de Lewis doit faire face à plusieurs accusations. Il est soupçonné d'être le fondateur du Blood Family Mafia, un groupe impliqué dans un violent conflit avec les Hells Angels relativement au contrôle d'activités illégales dans plusieurs régions, dont la Côte-Nord. Finalement, côté météo sur la Côte-Nord, c'est nuageux avant d'être dégagé vers minuit et le minimum est de moins 3 degrés, mais on ressent jusqu'à moins 9. Demain, ce sera ensoleillé et le maximum, lui, sera de 15 degrés.

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Un bon mardi 12 mai. Merci d'être à l'écoute sur la Côte-Nord. Mon nom est Danaë Thériault. Toujours un plaisir de vous accompagner. Et j'ai des bonnes nouvelles pour vous parce que c'est nul autre que Sarah Dufour qui va être de passage dans la région pour ouvrir à Sept-Îles lundi la Semaine nationale des travaux publics. Si vous voulez plus de détails sur le sujet, rendez-vous sur macôtenord.com.

du soir. Mon nom est Danaë Thériault. Je vais prendre le temps de saluer les Subways de Sept-Îles et Port-Cartier qui sont à l'écoute tout au long de la journée, de la soirée. Ils sont toujours à l'écoute. Ben, merci d'être là. C'est un plaisir de vous accompagner en ce mardi soir.

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3: 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Deux tronçons de la route 389, un près de Baie-Comeau et l'autre de Fermont, sont les seules inscriptions pour la Côte-Nord au palmarès 2026 les pires routes du club CAA Québec. Dans l'ensemble de la province, le sondage connaît une relance en doublant la participation au vote. Les citoyens de l'Outaouais se sont à nouveau mobilisés avec 6 inscriptions dans le top 10 des pires routes de la province. Le réseau des organisateurs de spectacles de l'Est du Québec vient de dévoiler la programmation 2026 de son populaire réseau d'été. Ce sont 22 artistes qui prendront la route pour proposer des spectacles dans une vingtaine de salles, dont celles de Natashquan, Havre-Saint-Pierre, Sept-Îles, Port-Cartier, Forestville et Tadoussac. L'extradition de Dave Pic-Turmel vers le Canada a été annulée par un tribunal italien, rapporte le Journal de Québec. Le célèbre criminel de Lewis doit faire face à plusieurs accusations. Il est soupçonné d'être le fondateur du Blood Family Mafia, un groupe impliqué dans un violent conflit avec les Hells Angels relativement au contrôle d'activités illégales dans plusieurs régions, dont la Côte-Nord. Finalement, côté météo sur la Côte-Nord, c'est nuageux avant d'être dégagé vers minuit et les minimums est de moins 3 degrés, mais on ressent jusqu'à moins 9. Demain, ce sera ensoleillé et le maximum, lui, sera de 15 degrés.

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0: Il est 5h59, nous sommes le mercredi 13 mai 2026, sous le soleil au centre-ville de Rimouski. Bienvenue dans vos 100 000 matins!
1: Bienvenue.
0: Stéphanie Gagné, bienvenue dans les 100 000 matins.
1: C'est donc ben fin, beau soleil, c'est vrai. Puis des températures pas mal plus à l'image des normales de saison qui sont prévues un peu partout.
0: Commence à être à peu près temps que ça arrive.
1: Commence à être temps, ben oui. C'est pour ça que je première chose que je vous fais remarquer ce matin.
0: Yes, avec du beau temps aujourd'hui, où que vous soyez, bien évidemment, dans l'Est du Québec. On parle de temps généralement ensoleillé avec un max à 13 sur Rimouski, du côté de Matane aujourd'hui. Max à 10 avec du temps généralement ensoleillé. Et pour cette île, on parle d'alternance de soleil et de nuages avec un maximum prévu à 12 degrés de votre côté. On est à 5 degrés présentement sur la côte nord, 2 degrés du côté de Matane et 5 degrés du côté de Rimouski. Yes. Ce matin, pas mal d'affaires à vous proposer dans vos 100 000 matins.
1: Il y a beaucoup de choses qui se passent dans l'actualité. On a l'impression qu'il va falloir tasser des choses pour pouvoir parler des vraies affaires ensemble.
0: Oh, ben ça, regarde, on est toujours bien ouvert à
1: ouais,
0: ça. Hein?
1: Oui, c'est ça. Hein? C'est ça, le direct.
0: On va parler des vraies affaires. On va parler du hockey, entre autres. Hein?
1: Ouais.
0: Avec, cette rencontre hier entre le Canadien de Montréal et les Sabres de Buffalo. Bon, les Sabres ont gagné. Mais on va se dire, les Sabres ont été pas mal plus opportunistes que le Canadien.
1: Ouais.
0: Les Sabres ont profité également de la générosité des dieux du hockey. Ouais, parce que le but qui a dévié sur le rebord d'une porte par où rentrent les Zamboni.
1: Hey, c'est vraiment... C'est pathétique.
0: Moi,
1: là,
0: la dernière fois que j'ai vu un rebound aussi louche
1: ça,
0: c'était sur les anciennes bandes du Colisée financier Sun Life à Rimouski, qui avait toujours le don de nous donner des drôles de rebonds qui étaient jamais en faveur de l'Océanique. En tout cas, mais ça m'a rappelé ça. Je fais de coudon. Ils ont-tu mis les anciennes bandes du Colisée au Centre Bell?
1: Ouais,
0: tabarnouche!
1: Je pense que les gens qui l'ont remarqué comme toi sont très peu nombreux, là. Mais bon.
0: On va en jaser ce matin. Ben évidemment, dans notre segment La Game avec l'ami Sylvain Caron qui sera notre gamer invité aux alentours de 7h05 ce matin. Dans les autres trucs qu'on a à vous proposer ce matin...
1: Les nouveaux mots du petit Robert, juste rapidement, là, pour que si ça vienne comme discussion sur le bord de la machine à café, que vous soyez au courant, puis ça sera grâce à nous. On parle de ces pires envahisseurs dans votre cour. Ouais! Parce qu'hier, justement, on a passé quelques affaires. Là.
0: On va dire les vraies affaires. Hier, on vous a posé la question, puis on n'a pas parlé.
1: On n'a pas eu le temps d'en parler.
0: Trop d'affaires, tabarnouche.
1: C'était ça
0: où on vous parlait de voyage avec notre ami Simon, puis c'est ça. Simon, ben, il a passé avant vous autres. Ça fait que... Ce qui fait que ce matin, on revient sur les différents commentaires, si vous voulez ajouter le vôtre. C'est toujours possible via les pages Facebook de Haut dans l'Est du Québec. Qu'est-ce qui retient l'attention dans l'actualité au démarrage de ce mercredi 13 mai? On vous fait notre petit tour d'horizon après la musique de Fouki, copilote avec Jay Scott. Ça s'en vient dans les prochaines minutes. Mais pour tout de suite, c'est la petite dernière d'Arpin Lépine. Pareil qu'en amour, il n'y a pas de chance. Pauvre gars, quand
1: pas
0: même.
1: Pas le seul, hein?
0: Non, il n'est pas le seul. Arpin Lépine et chance dans vos 100 000 matins. Bon mercredi, vous êtes sur Haut partout dans l'Est.

0: Sur la route, vous êtes nos yeux sur le terrain. Il fait beau, là, tout devrait bien aller, mais ah, tu sais, on ne sait jamais. Un petit orignal qui nous passe d'en face. C'est juste
1: sacrifice,
0: que...
1: Hein, tu y vas tout de suite avec la,
0: mais ce que
1: la
0: je veux
1: grande
0: dire,
1: fonde
0: c'est...
1: qui te sort d'en face.
0: Écoute, ça, c'est ça. Exactement. Ça prend par surprise qu'à la grande fonde sort. C'est que vous voyez de quoi de circuler. Vous nous faites signe, on peut informer tout le monde.
1: Côté actualité, dans les trucs qui retiennent l'attention ce matin, un nouveau sondage qui montre que, bon, il y a comme une espèce de petit sursaut de vie du côté de la coalition Avenir Québec.
0: La nouveauté.
1: Avec l'arrivée de Mme Fréchette après un mois, elle qui est maintenant à la tête du parti. Selon un sondage de la firme Synopsis réalisé pour la presse, rien qui est joué à moins de 4 mois du déclenchement de la campagne électorale. Le Parti québécois et le Parti libéral qui sont à égalité dans les intentions de vote et l'insatisfaction envers le gouvernement caquiste qui s'est calmé un mois après l'arrivée de Mme Fréchette. Le PQ de Paul Saint-Pierre Plamondon et le PLQ de Charles Milliard qui se disputent la tête avec un score de 30% chacun après répartition des indécis. On dit donc que, étant donné que la formation souverainiste, elle domine dans l'électorat francophone, décrocherait le pouvoir avec un scrutin qui aurait lieu aujourd'hui. Mais on aurait soit une minorité forte ou une majorité faible de sièges à l'Assemblée nationale. La coalition Avenir Québec qui commence à sortir des bas-fonds également selon ce sondage. La CAQ qui occupe la troisième position à 18% distance le Parti conservateur d'Éric Duhaime qui l'avait dépassé lors de la démission de François Legault en janvier dernier. Les troupes d'Éric Duhaime, quant à elles, ont l'appui de 13% des électeurs et Québec solidaire doit se contenter de 8%. Si Paul Saint-Pierre Plamondon peut toujours rêver au pouvoir, donc c'est vraiment à cause de son avance dans le vote francophone. 38% des électeurs francophones qui choisiraient le Parti québécois. Une avance de 15 points sur la CAQ à 23%. Le PLQ, qui visiblement a de la difficulté, encore une fois, à scorer au sein de l'électorat francophone, arrive en troisième position à 17%. Et on dit que, la remontée des libéraux s'est faite principalement chez les non-francophones, où la proportion d'indécis a diminué. Le PLQ, qui a 70% des intentions de vote chez les non-francophones au Québec. Le PQ a le plus d'appui chez les hommes que chez les femmes. Et c'est exactement l'inverse pour le PLQ. Et parmi les groupes d'âge, il y a une donnée qui se démarque. La CAQ obtient son meilleur résultat chez les 55 ans et plus, 26% des appuis contre 33% pour le PLQ et 30% pour le PQ. Donc, sondage complet. On aura assurément l'occasion de revenir là-dessus parce que, tu sais, quand même, on est à 4 mois du déclenchement des élections, même que pour certains, les élections sont quasiment déjà déclenchées.
0: On est déjà en campagne.
1: Les partis ont déjà commencé à annoncer des candidats, mais ils ont déjà commencé à faire des promesses. Ça fait que, tu sais, on est déjà comme en pré-campagne, mais ça commence à s'intensifier pas mal.
0: Sinon, on a aussi Donald Trump qui a attiré l'attention, a publié un dessin montrant le Venezuela comme 51e État américain. Il nous a lâché, c'est l'avantage.
1: C'est ça, je me dis, moi. Pour une fois qu'on a appel avec cette idée-là.
0: Chacun son tour. Donc, Trump a publié sur sa plateforme Truth Social ce dessin montrant le Venezuela aux couleurs des États-Unis comme légende 51e État, alors que son homologue à Caracas a affirmé que son pays n'avait jamais envisagé de devenir américain. Le républicain se tarde régulièrement de contrôler le pays d'Amérique latine après avoir capturé le président déchu Nicolas Maduro le 3 janvier dernier.
1: D'ailleurs, parlant de M. Trump, tout le monde surveille avec énormément de nervosité et d'attention ce qui va se passer en Chine. Lui qui est en voyage officiel, qui va rencontrer le président Xi Jinping. Et au menu de la rencontre entre les deux dirigeants, Donald Trump qui a l'intention de demander à Xi Jinping d'ouvrir le marché le chinois pour les entreprises américaines. D'ailleurs, pour ce faire, Donald n'est pas tout seul. Il a amené avec lui dans Air Force One Elon Musk, le patron de Tesla puis de SpaceX, l'homme le plus riche de la planète. Tim Cook de Apple, lui aussi est pas à plaindre. Kelly Ortberg de Boeing. Il y a également le patron du géant américain des puces électroniques Nvidia, Jason Wang, qui est monté à bord lors d'une escale en Alaska. Et donc, on va surveiller aussi qu'est-ce qui pourrait arriver sur le front de la guerre au Moyen-Orient. Probablement que Donald Trump va demander l'aide des Chinois pour aider à ouvrir le détroit d'Ormuz. On sait que les Chinois ont besoin, bien sûr, du pétrole du Golfe Persique, du pétrole iranien également, parce que ce sont parmi les clients des Iraniens en termes de pétrole. Donc, on verra le genre de collaboration qui pourrait y avoir pour essayer de dénouer cette impasse-là au Moyen-Orient, parce que là, présentement, rien qui bouge. La trêve est vraiment, vraiment, vraiment

0: extrêmement fragile. Alors, puis il y a les alliés également de M. Trump en Asie qui ont hâte de voir ce qu'il va dire, parce qu'on sait, il y a toujours comme l'intention de dire, oh ben, s'il y a des places dans le monde où est-ce qu'on n'a pas d'affaires, puis que le monde veut pas nous payer pour avoir un certain niveau de défense par l'armée américaine, bon, on va s'en aller. Les Taïwanais, les Sud-Coréens, les Japonais qui vont regarder ça avec un certain œil un petit peu inquiet, le résultat de la rencontre entre le dirigeant chinois et le président américain. Alors, assurément, on va surveiller ça aujourd'hui.
1: Au lendemain de la fin des opérations d'évacuation du Hondius aux Canaries, le patron de l'OMS, c'est l'Organisation mondiale de la santé, a averti que le travail n'était pas terminé, a averti que de nouveaux cas positifs au hantavirus pourraient être prochainement signalés et a appelé à respecter les conseils et les recommandations de son institution. Plus de 20 pays différents sont concernés par les évacuations qui ont eu lieu dans le port de Granadilla de Abona sur l'île de Tenerife aux Canaries, d'où le Hondius est reparti lundi soir vers les Pays-Bas avec une partie de son équipage, un médecin et encore une infirmière à bord.
0: Et dans le monde des médias, sorti en règle de Pierre-Carl Péladeau hier, le grand patron du groupe TVA bien sûr de Vidéotron, qui a lancé un cri du cœur pour l'avenir de ses chaînes de télé et particulièrement pour les fictions québécoises après le débranchement de quelques nouveautés, de quelques téléromans pour des raisons budgétaires, veut mobiliser toute l'industrie, a appelé une diminution des frais d'exploitation liés à la réglementation, a dénoncé le fait que, ben, d'un côté, on a les chaînes de télé conventionnelles qui jouent selon certaines règles imposées par le CRTC, mais doivent lutter contre des géants américains qui, eux, ont bien de l'argent et ont pas à respecter les normes que nos chaînes de télé canadiennes et québécoises en particulier ont à respecter. Donc, il y a eu des réactions quand même pas mal à travers ça parce qu'on sait, ça a brassé au cours des dernières semaines là, en termes de finances. Là, du côté de TVA, on a appris qu'il y a des vedettes qui ont coupé du tiers leur salaire, qu'il y a des téléromans et des séries qu'on fait comme réviser votre budget parce qu'on sera pas en mesure de les financer.
1: D'autres ont été débranchés, on sait, on vous en a parlé.
0: Ça, alors, ça brasse beaucoup de ce côté-là. Il y a eu quand même pas mal de réactions. Il y a du côté du ministre de la Culture du Québec qui dit, ben, on serait peut-être prêt à laisser tomber le côté publicitaire du côté de Télé-Québec. Mais bon, pour ce que ça va réaliser comme impact, c'est
1: plutôt limité. Ces gens-là vont acheter des pubs par la suite à TVA, c'est peut-être pas le même public en soi.
0: Puis il y a le modèle qui a eu de la misère à s'adapter également à la nouvelle réalité dont on consomme nos médias et dont on consomme nos séries pour se divertir. Alors, ça a beaucoup fait réagir et ça va continuer de faire jaser, effectivement, dans l'actualité. Et bien évidemment, côté sport, défaite du Canadien hier 3-2 face au Sabre de Buffalo, la série qui est égale 2-2. Et bonne nouvelle, la victoire de Montréal qui s'en va enfin en grande finale de la LPHF avec une victoire. La victoire a eu une victoire. Oui, je sais, mais ça reste, c'est ça pareil. Alors, ça fait partie des trucs qui retiennent l'attention dans l'actualité ce matin. De toute façon, premier bulletin d'info, ça s'en vient dans quelques minutes dans vos 100 000 matins. Mot du jour, ce matin, Mme Gagné?
1: Crêpe!
0: De mon côté, connexion. Pourquoi crêpe? Pourquoi connexion? On vous explique tout ça. Après avoir été faire un petit tour en 1990 avec Jean Leloup dans vos 100 000 matins.

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1: Juste pour vous encourager, en fin de semaine, au plus chaud, 15 degrés sur la Côte-Nord. Rimouski, 20 degrés. Et Matane, ça va aller jusqu'à 15. Alors, c'est une bonne augure. Vraiment un beau week-end de 3 jours pour la fête des Patriotes qui va être très, très apprécié.
2: Crêpe, votre mot d'humeur ouais. Du jour ce matin, Mme Gagné.
1: Ma fille tripe ses crêpes. J'en fais au moins une fois par semaine le midi. Ça, c'est un incontournable. C'est souvent quand j'ai plus rien dans le frigo, là, quand je suis comme là, le lendemain, je vais faire l'épicerie ou même la journée même.
2: Mais là, attends un peu, là, le oui? Genre de crêpe, là, ce genre de crêpe avec du sirop d'érable, merci, bonsoir. Ou non. Encore ce genre de crêpe. Ah, oh, ben, on va rajouter un petit peu de poulet, de la saucisse merguez, de la laitue, des tomates, une petite sauce fromagère. Ah. Puis là, tu plies ça, puis ça a l'air de ce qu'on mange dans un restaurant.
1: Ben, ma fille se fait un œuf brouillé avec une petite tranche de jambon, mais ça là-dedans avec un petit sirop d'érable. Ça ressemble à ça. Okay. Mais là, hier, le sirop d'érable, maintenant, chez nous, il est dans un pot maçon. Fait que là, je m'installe, je vais t'aider, Marion, sinon ça peut aller très loin. Et là, je suis comme, attends un peu. J'allais y mettre du jus d'olive noire.
2: Mais ben, tu sais pas. Elle aurait peut-être aimé
1: non,
2: ça,
1: non,
2: Stéphanie.
1: Non, non, non, elle a eu peur en mots, t'as dit. Je dis, non, ben, les kids, comment il y a des olives noires dans mon pot maçon, voyons donc.
2: Tu trouvais pas que ton sirop était foncé?
1: Ben, il était foncé, c'est un sirop foncé, fait que ça marchait.
2: Bon, ouais, mais il a foncé puis foncé, là.
1: C'est ça, mais...
2: Jus d'olive noire.
1: Il y a quand même une
2: lors de scraper un dîner, hein,
1: ah,
2: t'étais
1: non, non.
2: À quelques secondes de la catastrophe.
1: À
2: hein?
1: Une goutte de beaucoup d'émotions à gérer. Ouais.
2: De mon bord, c'est connexion, parce que, tu sais, après un certain temps dans un couple, t'atteins un certain niveau de connexion, puis tu fais comme, hey, j'avais pensé à la même affaire que toi,
1: ouais,
2: chérie.
1: C'est sûr. Ça arrive quand même.
2: Ben, moi, ça m'est arrivé hier. Je vais chercher ma fille au cégep. J'appelle ma blonde. Je dis, hey, on s'occupe du dîner. On va ramasser de quoi? Okay. Attends-nous. On s'en vient, tout ça. Et là, mais je suis en train d'attendre ma fille. Tu sais, ma fille, elle prend son temps. On a mis une sortie du cégep. Elle m'écrit, je suis prêt. J'arrive. Mais j'ai attendu quasiment 10 minutes après elle. Mais ça, c'était un autre débat. Fait que je dis à ma blonde, ben écoute, oui, on s'en vient dès qu'Alexandra sort. Oui, on va arrêter de chercher un lunch, puis on s'en vient à la maison. Puis là, ma blonde a fait comme, ouais, va falloir que je te parle de quelque chose, là. J'ai pensé à de quoi pour en fin de semaine. Je dis, ben là, j'ai tout mon temps, j'attends après notre fille. Ah ouais, shoot! C'est quoi qu'il y a sur le menu? Qu'est-ce qu'il y a, tu sais? Ben, j'ai pensé à quelque chose. Et ça, quand une fille dit « j'ai pensé à quelque chose » parce que le plan, il est déjà prêt. Il ouais. Attend juste ta signature dans le bas du contrat pour que tout soit mis en marche.
1: Et
2: quand une fille te dit « j'ai pensé à quelque chose », c'est ça.
1: Elle a peut-être même falsifié ta signature tellement c'est sûr dans
2: non,
1: sa tête.
2: Non, mais c'est juste, j'ai l'impression aussi, c'est comme juste par politesse de dire « hey, je vais t'impliquer dans le processus, mais j'ai pas mal tout décidé. » Ma blonde fait comme « j'ai vu passer sur Facebook, ouais, ben on pourrait aller à quelque part en fin de semaine. » Mais là, elle tourne autour du pot.
1: C'est où?
2: Parce que l'affaire, je regarde, je dis « c'est quoi? » J'allais manger à la pizzeria des battures en fin de semaine. Oui, j'y ai déjà passé. Oui, j'ai regardé les horaires. Je me doute bien que toi aussi. Tu vois, là, ça a changé. Faudrait aller dîner samedi. Fait que, ouais, go, réserve, tabarnouche. ça prend bien une première dans la saison. Ça fait que, c'est ça. Mais, sur le coup, je dis, non, j'ai vu exactement la même affaire que tu m'as passé sur Internet. J'ai pensé exactement la même affaire. Tu sais, un vieux couple depuis quasiment 21 ans, là, tu sais, on a atteint un niveau de connexion, là, tu sais.
1: C'est tellement bon. Bon, c'est facile de connecter.
2: Ben, c'est ça. Il y a la connexion du vieux couple, puis il y a la connexion des gourmands qui ont hâte d'aller essayer ça.
1: La connexion du bon goût, mesdames et messieurs.
2: Je sais pas laquelle est la plus forte comme connexion, là. Avantage connexion gourmande, ça, je suis pas mal certain.

0: Oui, on parlait de la longue fin de semaine, on a du beau temps à venir, tout ça, c'est quoi vos projets, là? Moi, je vais aller manger une petite pizza.
1: Rando, j'ai déjà choisi celle que j'allais faire. On va faire le Skogan, qui est une...
0: Ça mange quoi en hiver, le Skogan? Part que d'avoir un nom digne d'une friandise glacée. Ah, je mange un bon Skogan!
1: ça marcherait, hein? Ben écoute, c'est une belle rando d'environ un 8 km, avec une bonne ascension, puis là, on descend sur le bord du fleuve, il y a une belle crainte. C'est au Parc du Bic.
0: Une
1: des randos du Parc du Bic.
0: OK.
1: Puis ça en est une le fun. Puis ma fille voulait faire ça. Parfait, il va faire beau, on va en profiter.
0: Vous autres, de quelle manière vous allez profiter de ce beau temps durant le long congé? 418-72-49870.
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7: Mercredi, Maxime Gendron, 38 ans, de Port-Cartier, a été intercepté par des policiers pour une vitesse excessive sur la route 138 au Bergeron samedi. La fouille du véhicule a permis la découverte de 3 kilos de cocaïne. L'individu faisait déjà l'objet d'une enquête pour trafic de drogue. Une perquisition à son domicile a permis de saisir plus de 800 comprimés de méthamphétamine. Maxime Gendron demeure en détention. La ville de Sept-Îles est finaliste d'un prix Les Arts et la Ville 2026 dans la catégorie culture et développement. Le service des loisirs se démarque pour sa programmation présentée lors de la semaine québécoise des rencontres interculturelles. La ville propose depuis 2024 une semaine d'activités visant à célébrer toute la richesse issue des diverses cultures qui cohabitent sur le territoire. L'initiative Sept-Îliennes est aussi éligible pour le prix Coup de cœur. Le public est invité à voter sur le web jusqu'au 29 mai. Et puis le ROSEC a dévoilé hier soir la programmation de son populaire réseau d'été. Ce sont 22 artistes qui prendront la route pour proposer des spectacles dans une vingtaine de salles, dont celle de Natashquan, Havre-Saint-Pierre, Sept-Îles, Port-Cartier, Forestville et Tadoussac. Louis-Jean Cormier, Gilles Valiquette en chanson, l'actrice Louise Latraverse, ainsi que les humoristes Guillaume Pinault et Sam Vigneault s'arrêteront sur la Côte-Nord cet été. 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
8: Pour cette île et encore Port-Cartier en ce mercredi 13 mai, maximum très confortable. On est au-dessus des normales de saison avec un maximum de 12 et soleil et nuages en alternance. Que l'on soit partisan ou non du Canadien de Montréal, tout le monde connaît la chanson Le but de Loco Locas. Eh bien, depuis le début des séries éliminatoires, ça va bien. Si bien que l'hymne créé par Loco Locas en l'honneur du Canadien en 2009 est dorénavant certifié platine. La chanson a enregistré plus de 13,6 millions d'écoutes numériques et a été achetée quelque 33 600 fois.
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10: 6h35, mercredi 13 mai. Dans 4 mois, ce sera les élections provinciales. Est-ce que vous êtes prêts? Ben, on a l'impression que la campagne a déjà commencé, hein? Surtout que là, faut s'attendre à ce que dans les prochains mois, les prochaines semaines, il y ait de plus en plus de sondages pour sonder les intentions de vote des Québécois. Il y en a un ce matin qui tend à montrer qu'il y a un certain effet de nouveauté en faveur de Mme Fréchette. On en jase dans un instant dans notre chronique de la machine à café. Après classe moyenne, on s'en va faire un tour au fond des bois. Je sais pas, faut-tu se mettre de l'huile à mouche cette année, à cette heure-ci?
11: Mais pas là, mais au mois de juin, oublie ça.
10: Ouais, c'est une autre histoire, hein?
11: Écoute, le filet, tout. Ah oui.
10: Classe moyenne dans les 100 000 matins sur Rouge. Bon mercredi.

0: C'est ce début de journée en votre compagnie dans les 100 000 matins sur O 98.7, 93.9, 95.3 et 99.1. Hey, on vous rappelle, soyez là dans à peu près une belle petite demi-heure. On va jaser du match numéro 4 hier de la série Canadien-Sabre. 3-2, le gain des Sabres. La série qui est égale 2-2. On va en jaser avec notre gamer invité, Sylvain Caron. Oui, vous avez un truc à ajouter sur le match d'hier, Madame Gagné?
1: On y croyait tellement, là. Tu sais, puis c'est une niaiserie qui a fait que ça s'est égalisé, puis ça nous a joué dans la tête. En tout cas.
0: Font vent jaser,
1: je crois. Oui.
0: Pas 100% d'accord. Mais bon,
1: ça. Ben, tu sais, hein.
0: On va jaser dans un instant dans notre segment à la game avec Sylvain Caron qui va être avec nous autres dans une trentaine de minutes dans les 100 000 matins.
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0: Ah ben, on a un sondage à se mettre sous la dent ce matin. Un sondage qui a été publié dans le journal La Presse par rapport aux intentions de vote des Québécois. Ça, c'est serré. C'est serré. Il n'y a rien qui est joué à 4 mois du déclenchement des élections provinciales. Le Parti québécois et le Parti libéral du Québec qui sont à égalité dans les intentions de vote. Et il y a quand même un point positif pour le gouvernement Fréchette. On est un petit peu moins insatisfait du gouvernement caquiste.
1: Okay.
0: Les chiffres qui ont bougé un petit peu par rapport à l'époque où c'était M. Legault qui était le premier ministre. Donc, il y a comme une espèce de petite arrivée d'un effet Fréchette qui peut venir changer la donne à 4 mois des élections.
1: Déjà, en partant, elle est en mode action. Fait que les gens qui trouvaient qu'ils pensaient pas grand-chose, je sais qu'elle n'a pas le choix, mais elle le fait quand même.
0: Non, mais c'est parce
1: pour
0: que
1: ceux et celles qui trouvaient que là, on regardait le train passer, ben elle embarque puis elle met sa capine puis elle est en avant.
0: Ben, c'est parce que la session parlementaire finit dans à peu près un mois et demi, puis après ça, c'est l'été, puis après ça, c'est le déclenchement des élections. Donc, si elle veut faire de quoi dans son court mandat de première ministre, Mme Fréchette,
1: c'est là.
0: Donc, d'où le pourquoi elle se promène, elle va faire des missions économiques, puis tout ça.
1: En
0: France bientôt. Mm-hmm. Mais toujours est-il que le Parti québécois et le Parti libéral sont en tête des intentions de vote. 30% chacun après répartition des indécis. Mais bon, il y a toujours la donne de qui mène dans l'électorat francophone versus l'électorat québécois at large. Qui fait la différence? Et étant donné que c'est le Parti québécois qui est en tête dans l'électorat francophone, ça ferait en sorte que si les élections avaient lieu ce matin, M. Saint-Pierre Plamondon deviendrait premier ministre du Québec, mais aurait un mandat minoritaire fort ou majoritaire faible. Il est encore en terrain majoritaire, mais ça se jouerait peut-être par 2-3 députés gros max. La coalition Avenir Québec, qui commence à sortir des bas-fonds également d'après ce sondage-là, se retrouve en troisième position à 18%.
1: Okay.
0: Distance le Parti conservateur d'Éric Duhaime, qui avait dépassé la CAQ en janvier dernier à la suite de la débâcle de M. Legault. Et les troupes d'Éric Duhaime ont 13% de l'appui des électeurs. Québec solidaire, lui, qui doit se contenter d'un maigre 8% qui vivote Québec solidaire. Même que on va avoir des questions à se poser du côté des solidaires, à savoir de quelle manière on peut essayer de se sortir de cette espèce de marasme-là. Assurément, sondage après sondage après sondage, on montre qu'il n'y a aucune évolution pour ce parti-là en termes d'intention de vote auprès du public en général. Donc, à un moment donné, il faut se poser des questions. Se regarder dans le miroir, se dire, on fait-tu les affaires de la bonne manière? C'était quelque chose que Gabriel Nadeau-Dubois leur avait mis en pleine face, de dire, c'est parce que on a des principes, oui, c'est bien beau, mais c'est parce qu'à un moment donné, si on veut prendre le pouvoir, il va falloir peut-être faire les choses différemment. Puis on sait ce qui est arrivé. Monsieur Nadeau-Dubois, a reçu une volée de bois vert, puis je suis sûr, il a décidé qu'il allait faire autre chose. Mais toujours est-il qu'à travers ça, si on se concentre sur le vote francophone, c'est 38% des électeurs qui sont en faveur du Parti québécois. 15 points d'avance pour le Parti de Saint-Pierre Plamondon sur le parti de Mme Fréchette, qui est à 23%. Le Parti libéral est troisième à 17%. Mais pourtant, le Parti libéral se retrouve avec une possibilité de s'approcher pareil du pouvoir, puis est à égalité dans les intentions de vote avec le Parti québécois. Tout ça parce que on a un score quasiment digne de Kim Jong-un. Tu sais, parce qu'il y a des élections en Corée du Nord, mais on s'entend, les élections en Corée du Nord, t'as juste un nom sur le bulletin, là, tu sais. Mais c'est parce qu'on a un score qui est vraiment très fort chez les non-francophones à 70%. 70 % qui disent « Nous autres, on va voter libéral. On a des châteaux forts libéraux, encore une fois, où est-ce que peu importe ce qui arrive, peu importe les histoires qui arrivent sur le parti, ben, ils se retrouvent pareil à avoir un député libéral qui se retrouve élu là, puis ça semble pas prêt de changer encore cette situation-là. »
1: Mais il y a encore l'effet de fraîcheur. Christian Milliard, là, c'est la même chose. Christian, pas pantoute, qui est arrivé là, puis qu'il a amené un nouveau souffle. Et ce que je trouve bien, puis ce qu'il faut mettre en lumière, c'est qu'on dit souvent, ah, les jeunes, moins d'intérêt. Mais là, il y a quand même, ils sont pas si plus jeunes que ça, mais ils sont quand même plus jeunes qu'un logo puis que d'autres politiciens. Ah, ben
0: c'est une nouvelle génération de chefs politiques.
1: Ça me rassure,
0: parce que quand
1: même.
0: Tu regardes ça, au débat des chefs, celui qui, c'est drôle, mais ouais. Celui qui va être le plus expérimenté au débat des chefs, ça va être Paul Saint-Pierre Plamondon. Tu sais, qu'il y a déjà une campagne électorale en arrière de la cravate à titre de chef de parti. Mais tous les autres chefs qui vont être présents autour de la table au débat des chefs, ça va être la première fois qu'ils vont se livrer à cet exercice-là.
1: Mais t'sais? Je trouve que pour Paul Saint-Pierre Plamondon, parce que la façon que tu communiques, je pense que pour le Québécois moyen, ça vraiment... un gros impact et il manque un peu de naturel.
0: Ah ben, il va falloir qu'il fasse attention sur certaines déclarations. Des fois, où est-ce que tu fais comme « Oh, viens-tu vraiment de dire ça? » Autant que du côté du Parti libéral, mais il y a tout le temps comme des espèces de vieux squelettes qui sortent du placard. Ouais. On l'a vu avec Mme Lacoyanne qui s'est faite taper ses doigts comme il faut par la vérificatrice générale par rapport à ses histoires pendant la campagne à chefferie de Pablo Rodriguez. Bon, M. Milliard a réagi de la manière qu'il avait à réagir. Il dit non, pas que si on revienne dans le parti, c'est terminé. C'était la seule réponse qu'il avait à donner. Donc, on va continuer de surveiller ça parce qu'il y a un chiffre, moi, que je trouve intéressant. 26 % des personnes sondées ne prennent pas position dans ce sondage.
1: C'est beaucoup, ça!
0: Ça veut dire qu'il y a de la marge de manœuvre pour chacun des partis.
1: Ça doit rassurer
0: pour aller
1: tout
0: convaincre.
1: Le monde, là, c'est ça. Mais sauf qu'en même temps, moi, je trouve que ce que ça envoie comme message, c'est que on sait plus, on comprend pas tout, là.
0: Puis, quand on leur pose la question sur la souveraineté du Québec, le non est toujours en avance à 69 % le oui, 31 là, tu sais, parce qu'on a profité, en fait, comme, par la même occasion, plus. Non. Mais on voit qu'il y a quand même un certain noyau de Québécois qui attend de voir l'allure de la campagne électorale avant de faire un choix. Et ce nombre-là, personnellement, je trouve qu'il est important et qu'il pourrait changer la donne pour n'importe quel des partis impliqués en vue des élections en octobre prochain. Alors, là, on est en période de pré-campagne électorale. On annonce des noms pour dire « Ah, ben, on a réussi à attirer tel candidat, telle candidate prestigieuse au sein du parti. On commence à faire des promesses tranquillement, mais sûrement. » Mais on sent que ça s'accélère, le processus, pour s'en venir vers les élections provinciales en octobre prochain.
1: Ça fait pas juste sentir, ça pue!

0: 6h49, Steve se lève tard avec Marc Derry. C'est peut-être une phrase qui s'applique à votre ado que vous venez d'aller frapper à la porte pour la quatrième fois ce matin. Vous dire lève-toi, l'autobus, tantôt,
1: mais ado secondaire, là, l'autobus passe plus tard. Là. La ouais, mienne, pareil, à cette heure-là. Là.
0: Ça dépend où, Stéphanie.
1: Oui, c'est ça. La trinité des noms.
0: Des fois, il entend une heure et demie d'autobus à faire avant d'arriver à l'école. Ben, c'est ça.
1: Oui, ah. Puis il y a des simili-ados aussi. Ça compte aussi.
0: Vous autres, depuis... ça fait combien de fois que vous allez cogner à la porte de vos grands veaux un matin pour les réveiller?
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0: fun d'avoir de vos nouvelles, mais tu sais, de réagir à ce qu'on jase ensemble, dans le fond, dans les 100 000 matins. Alors, on va vous gêner surtout pas de votre grain de sel dans nos histoires via le 418-724-9870.
1: Ben oui, salut à Pierre qui m'appelle et dit hey, la pizzeria que tu parlais tantôt dans ton mot du jour là, avec ta blonde, là, c'est à quelle place, ça? C'est à Notre-Dame du Portage, juste à côté de l'église.
0: Et puis c'est beau, là.
1: Ah non, puis tu sais, c'est. Statement, tu sais, ce matin, ouais. Là, en ce mercredi 13 mai, là, puis je parle pour les auditeurs au 98.7, mm-hmm. Mais tu sais, vous êtes de passage, vous êtes ailleurs dans la région, vous passez chez nous, Rimouski. C'est le genre de restaurant qui manque, tabarnouche, d'avoir ce genre de pizza-là.
0: Et puis des locaux vides, il y en a, là.
1: Mais c'est ça, là, tu sais, oui, il y a des bons spots où est-ce qu'on fait de la bonne pizza dans le coin. Puis je suis persuadé que c'est la même affaire, c'est à Côte-Nord, puis dans Matani, puis dans la vallée de la Matapédia, là. Je sais pas tout essayer, mais c'est vraiment, un, le spot est écœurant.
0: Ah, c'est beau.
1: Et deux, le produit aussi, là, c'est parce qu'il y a rien ici, chez nous, à Rimouski, là.
0: Un four comme ça au bois?
1: Il y a pas de restaurant qui propose ça. T'sais, faut que tu fasses l'heure et quart, l'heure et demie, dépendant de la vitesse de route pour avoir ce produit-là.
0: Il y a déjà eu la gourmandise à Amqui, où il y avait un four au bois comme ça. Je me souviens que leur pizza aux fruits de mer était à se rouler par terre.
1: Il y en a une aussi dans le coin de Sainte-Flavie, à côté de la cantine. Là,
0: oui.
1: À l'époque, là, où est-ce que c'était sur
0: le feu
1: à bois, mais là, c'est ça. Là, on a changé le concept. Là, ça fait que c'est ça. C'est la seule place dans le coin où est-ce qu'on fait ce genre de produit-là.
0: Alors, ça manque.
1: Allez, pour ouvrir des succursales, je serais peut-être pas retard la ronde.
0: Ils cherchent à ouvrir des succursales dans l'Est pour Pizza 900, qui offre un peu le même genre de produits dans le Grand Québec puis encore dans les environs. Alors, bon, on jase, là.
1: Ouais.
0: On lance l'idée comme ça. Bon.
1: Ouais, c'est ça. Ben, on aimerait ça qu'il y ait ce genre de restaurant-là plus.
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4: Bon mercredi, ici Louis-Philippe Arnoirel. Les régions à l'extérieur des grands centres qui sont touchées par l'itinérance recevront de l'aide dans les plus brefs délais, assure Lionel Carman, qui ne peut toutefois pas préciser d'échéance. Le ministre responsable des services sociaux répondait hier aux questions des partis d'opposition dans le cadre de l'étude des crédits budgétaires qui se tient à l'Assemblée nationale. D'entrée de jeu, la députée libérale Élisabeth Prasse a rappelé que 5 régions au Québec ont connu entre 2022 et 2025 une augmentation de l'itinérance de plus de 50% selon les données officielles. Or, le gouvernement Fréchette a annoncé la semaine dernière qu'il investissait 28 millions de dollars pour combattre l'itinérance en Outaouais, dans la capitale nationale et à Montréal. Le tribunal administratif du travail juge suffisant les services essentiels qu'ont convenu de dispenser Hydro-Québec et 2 syndicats qui déclencheront une grève la nuit prochaine. Le syndicat des 6200 employés de métier et le syndicat des 2700 technologues amorcent leur grève de durée indéterminée à minuit une la nuit prochaine. Ces moyens de pression prendront la forme d'un refus de faire des heures supplémentaires. Ainsi, les salariés fourniront leurs prestations de travail pendant leur horaire régulier. Un tribunal italien a ordonné la tenue d'une nouvelle audience d'extradition pour Dave Turmel, qui était le fugitif le plus recherché du Canada jusqu'à son arrestation en 2025. Son avocate, Danielle Roy, affirme que son client a réussi à faire annuler une décision d'extradition vers le Canada, mais qu'il reste détenu à la prison Regina Coeli de Rome pendant la durée de la procédure. Turmel est accusé d'être une figure clé de la Blood Family Mafia, un réseau criminel québécois qui a mené une violente guerre de territoire liée au trafic de drogue à Québec et dans l'est de la province contre les Hells Angels. Et pour terminer, rapidement, sommet aujourd'hui en Chine entre le président américain Donald Trump et le dirigeant chinois Xi Jinping. Le président cherche à signer des accords pour l'achat de produits alimentaires et d'avions américains. C'est ce qui complète vos actualités Arsenal Media. Bonne journée sur nos ondes.
5: Au sport, bien évidemment, victoire des Sabres de Buffalo 3-2 hier en temps régulier au Centre Bell pour battre le Canadien, pour venir régaler la série 2-2. Jakub Dobesch a réalisé 19 arrêts. Son vis-à-vis, Ukko-Pekka Luukkonen, 28 arrêts. Comment t'appellerais ça, Ukko-Pekka Luukkonen, Stéphanie? T'es pas obligé
6: c'est
5: de
6: trois mots, ça? C'est trois mots?
5: C'est trois noms,
6: non,
5: ouais.
6: En quiz tantôt à 8h10.
5: Il y a beaucoup de voyelles puis beaucoup de consonnes, oui, qui se doublent. Ça n'a comme aucun bon sens comme nom.
6: Y a-tu des trémas, des affaires de même?
5: Non, ça, okay, au moins. Une maudite chance. Mais toujours est-il que c'était comme un gardien de but qui avait des choses à prouver parce que c'était la dernière fois qu'il était allé devant le filet des Sabres. Ça n'avait pas très bien été. Mais hier, très bien été pour lui avec 28 arrêts. Alex Newhook et Cole Caulfield en avantage numérique sont les marqueurs du Canadien de Montréal. Samuelson Thompson sur un but bizarre qui a rebondi sa baie vitrée pour se retrouver finalement dans le fond du but. Et Benson sont les marqueurs pour les Sabres de Buffalo. Match numéro 5 demain soir, 19h à Buffalo. La série qui est maintenant égale 2-2. On va jaser dans un instant dans notre chronique La Game avec Sylvain Caron. Et hier dans les séries de la Coupe Stanley, victoire 3-2 en prolongation des Knights de Vegas sur les Ducks d'Anaheim. Vegas est en avant 3-2 dans la série. On surveille ce soir le Wild du Minnesota qui rend visite à l'Avalanche du Colorado à compter de 20h. Colorado pourrait se qualifier pour la finale de l'Ouest avec une victoire. Colorado est en avant 3-1 dans la série. Hey, parlant de victoire, la victoire de Montréal hier a atteint la finale de la LPHF pour la première fois de son histoire avec un gain de 2-1 en temps régulier sur le Frost du Minnesota hier soir à la Place Belle de Laval. Catherine Dubois aidée de Marie-Philippe Poulin qui ouvre la marque à mi-chemin en première. Le Frost est parvenu à créer l'égalité et c'est Captain Clutch en personne, Marie-Philippe Poulin qui a marqué en deuxième période en avantage numérique pour venir donner l'avance à son équipe. La victoire rejoint la charge d'Ottawa en grande finale de la LPHF, la série finale qui va débuter jeudi de la semaine prochaine. On parle également des séries dans la Ligue d'hockey junior maritime Québec. Victoire des Saguenayens de Chicoutimi in extremis hier, 5-4 en prolongation. Oh! On avait l'avance, les Wildcats sont venus. Hey, on sent Rimouski qui sont capables de revenir de l'avant, les maudits Wildcats. On a été pognés avec eux autres l'année passée, ça fait que Minder done that. Mais bon, les Sags ont trouvé les moyens de sauver les meubles avec un but en prolongation. Chicoutimi en avant 2-1 dans la série. Prochain match, c'est ce soir 19h toujours à Chicoutimi. Et Hockey Canada qui a annoncé que Sidney Crosby va prendre part au championnat du monde de hockey qui débute dans quelques jours, dans deux jours en Suisse. Le capitaine des Penguins de Pittsburgh a été ajouté à la formation canadienne après le retrait de Matthew Barzal. L'attaquant des Islanders souffre déjà d'une blessure. S'est retiré du tournoi de façon préventive d'un commun accord avec Hockey Canada. Reste à voir si Sidney Crosby pourrait finalement se retrouver avec le C du capitaine sur le chest.
6: Oh.
5: Je pense que c'est la décision à prendre. Mais bon, on verra ce qui arrivera. Peut-être que Sidney Crosby veut passer le flambeau également à Macklin Celebrini qui a été nommé capitaine de l'équipe parce qu'on savait pas encore que Crosby allait se joindre à l'équipe. Alors, on va surveiller ça, le début des championnats du monde avec Sidney Crosby qui sera là avec Team Canada.
6: Alternance de soleil et de nuages pour cette île Port-Cartier aujourd'hui avec un maximum de 12. Pour Rimouski, ce sera généralement ensoleillé. Un max à 13 pour aujourd'hui. Ça ressemble au normal de saison. Et sinon, pour la Matanie, il y a dégagement ce matin avec un maximum de 10. Et partout, on a 6 degrés pour votre réveil.
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0: Mercredi 13 mai, comment ça se passe chez vous? Merci d'être bien branché à au 98.7, 93.9, 95.3 et 99.1. Mathieu Guimond, Stéphanie Gagné, salut. Avec vous jusqu'à 9h ce matin.
1: On parlait de la bonne pizza tantôt là, de Notre-Dame du Portage. Uh-huh. Là, par texto, Bruno Lavoie nous dit il y a une boulangerie à Franklin, près de Bécomo, la pizza Archie, qui est en four à bois. C'est vraiment sa
0: poste. Ben,
1: ils font du pain, brioche, galette et pas mal plus. Pis sinon, Nico a quand même son commentaire là-dessus, notre foodie. Il y a quand même beaucoup de restos là, tu sais, dans les stations-service, au Carrefour, des comptoirs repas dans les épiceries. Et j'en compte 113 pour 52 000 de population dans le Grand Rimouski. Trop, c'est comme pas assez là.
0: Ouais, mais ce créneau-là, il est pas occupé. Moi, c'est
1: non,
0: juste là
1: c'est
0: que
1: ça,
0: je...
1: trop dans les mêmes styles alimentaires. C'est ça. T'as bien raison, Nico, mais... aussi de ton avis.
0: Ah ouais, ça c'est 100% d'accord avec lui. Et on...

0: Il est 7h11. Merci d'avoir choisi les 100 000 matins sur Haut partout dans l'Est du Québec en ce mercredi 13 mai. Je veux vous souhaiter une superbe journée nationale des tulipes. Hey, ça donne-tu bien? Les tulipes chez nous sont sorties et sont à veille d'ouvrir.
1: Ah ouais, moi, la seule façon, ouais, c'est de les acheter à l'épicerie. Non, j'ai pas ça chez nous.
0: Ah, mais non, c'est ça. Quand j'ai vu que c'était la journée nationale des tulipes, je fais comme tabarnouche, mon parterre, visiblement, est au courant. Parce
1: il est à mode.
0: Ben, c'est ça, ça se pourrait qu'aujourd'hui, la fleur soit ouverte. Alors, ce serait une très belle première pour cette arrivée du printemps. Vous autres, tulipes, dans votre parterre, c'est-tu déjà sorti? On est-tu tout seul? Je penserais pas, on est tout seul. Ben, voyons donc, tu sais. 88-724-9870 et surtout, s'ils sont sortis, non, où est-ce que vous êtes dans l'Est du Québec?
1: Ouais, surtout.
0: J'ai comme l'impression que sa Côte-Nord sont pas encore tout à fait sortis.
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0: Et pour notre segment La Game de ce matin, mesdames, messieurs, c'est lui qui vous retrouve pour votre retour à la maison à compter de 15h sur les ondes de Haut dans l'Est du Québec. Mesdames, messieurs, monsieur Sylvain Caron!
1: Sylvain!
4: Merci!
0: Comment ça va, Sylvain?
4: Ça va très bien, malgré tout.
0: Oui, malgré tout, malgré la défaite du Canadien, t'as pas le cœur en miettes par cette défaite. Un petit peu crève-cœur pour les fans du Canadien, je trouve, par exemple.
4: Ben, crève-cœur dans le sens, Mathieu et Stéphanie, qu'on aurait... Puis encore une fois, rappelez-vous, on avait fait une chronique La Game dans la première série face au Lightning de Tampa Bay, puis j'avais évoqué que le Canadien, à un moment donné, t'as la chance d'assommer l'adversaire et tu ne le fais pas.
0: Ah oui, c'est ça. L'instinct du
4: tueur. Ben, ça te rattrape à un moment donné. Que ce soit chanceux ou non, là, parce que vous allez me dire que le deuxième but des Sabres était assez chanceux. Merci. Là,
0: hey, bon. D'ailleurs, parlons-en du deuxième but des Sabres, le but de Thompson. Voici ce que Martin Saint-Louis avait à dire là-dessus ce matin.
5: C'est comique parce qu'on en parle. Puis il s'est fait pogner parce qu'il est sorti une fois. Puis là, ben, il sort plus quand elle va dans... Puis là, je pense qu'il aurait sorti cette fois-là. Je pense pas qu'elle aurait rentré.
0: Ah, les dieux du hockey qui en ont décidé autrement. C'est vrai. Jakub Dobesh s'était fait avoir parce qu'il avait trop sorti. Là, il sort plus. S'il avait sorti, il l'aurait arrêté, la puck. Mais bon, tu peux pas le savoir. Puis sérieusement, moi, en voyant ça, ça m'a rappelé des drôles de souvenirs des anciennes bandes qu'on avait au Colisée financière Sun Life à Rimouski. Ça arrivait souvent des drôles de bons. Puis c'était jamais en faveur de l'Océanix. Fait que je fais comme, ah ben, tabarnouche. Ils ont récupéré les bandes au

0: Sandbell. C'est là que sont rendues nos vieilles bandes.
1: Ben oui, il y a peut-être une réunion du staff, justement, qui Sandbell ce matin.
0: Mais non, mais tu sais, ça fait partie de la game. Ben ça oui. peut arriver, un drôle de ben but. Oui. Mais là, tu sais, de voir à quel point ça peut changer la donne, ben là, c'est surtout ça qui fait peut-être un petit peu plus mal aux Canadiens, là.
1: Et ça revient à ce que je mentionnais tantôt, Mathieu. Oui, ce but-là a fait mal. Le match a changé de côté par la suite. Mais si on avait assommé un peu plus tôt les Sabres, parce qu'on venait 2-1, rappelez-vous.
0: Oui.
1: On avait même, avec justement l'appel très risqué, mais réussi de Martin Saint-Louis, ben après le score de 2-1, le Canadien avait eu des chances en avantage numérique, dont à 4 minutes, rappelez-vous, on a terminé la période, on a commencé la période suivante en avantage numérique, et c'est là qu'on aurait pu faire mal aux Sabres de Buffalo.
0: Mais ça, Sylvain, commencer une période en avantage numérique, là, c'est tout le temps plus difficile que ça a l'air. Tu fais comment? Ils vont commencer la période en avantage d'un homme. Ça marche jamais. J'ai jamais vu... j'ai jamais vu d'équipe profiter justement du fait que, hey, on est en avantage numérique, on recommence la période, bang, on règle ça tout de suite. Non, on a tout le temps de la misère à retrouver le beat, puis ça fait que maintenant, tu regardes le chrono, ben, il y a plus de temps au tableau pour l'avantage numérique. OK, on est de retour à force égale, tu sais.
1: Mais n'empêche que, le Canadien pourra se reprendre dès le prochain match, mais on a eu la main heureuse. Faut se donner aussi crédit au Sabres de Buffalo, premièrement, qui a fait un travail extraordinaire.
0: Bon, on a resserré le jeu aussi, tu sais. Mm-hmm. On a resserré le jeu un petit peu. On a augmenté le niveau d'intensité. On sentait que les Sabres avaient peut-être un petit peu plus faim que lors du match numéro 2 et du match numéro 3, là, tu sais.
1: Combien de s'est bloqué aussi par les défenseurs des Sabres. C'est assez incroyable, hier.
0: Il devait y avoir des sacs de glace qui circulaient dans le vestiaire. Là. Non, ils en ont mangé de la poque. Puis, tu sais, quand un gardien de but qui a quelque chose à prouver aussi, parce que cours Pekka Luukkonen, la dernière fois,
1: exactement.
0: Pas été fort.
1: Donc, lui, on lui dit, on donne une table dans le dos. Regarde, là, on te fait confiance, là, c'est le temps. Ben, c'est le bon temps de sortir puis d'aller chercher le gros match, c'est ce qu'il a fait.
0: Il y a eu un but aussi qui a été accordé puis que finalement il a été refusé. Ça a duré 10-15 minutes. Ça a cassé le beat. Stéphanie, le match a débuté toujours aux alentours de 19h15. C'est une fois que les cérémonies sont faites. D'ailleurs, j'avais dit que Guy Carbonneau allait mettre le feu à Dallas. Yes! C'était Carbo qui l'a fait.
1: Félicitations.
0: Oui, ma prédiction était correcte. Mais tu sais, une fois que les hymnes nationaux sont chantés, tu sais, la game commence toujours aux alentours de 19h10, 19h15.
2: Okay.
0: Tabarnouche, la période est finie. Il était passé 8 heures, là. Il était passé 20 heures. Ouais, ça a été terriblement long, dont cet appel interminable à Toronto. Pour moi, la LNH avait pas payé ses comptes de téléphone, puis je sais pas, ça semblait terriblement difficile. Mais là, moi, la question que je me pose, Sylvain, on accorde ce but-là, parce que oui, la POC était dans le mythe de Dobèche, puis elle a traversé la ligne rouge. Fin!
1: Oui.
0: Ça, on l'a accordé. Mais là, après ça, Martin Saint-Louis, solide coup de poker qui a réussi pour lui, parce que ça aurait pu y péter dans la face. Mais pour finalement dire, ben on refuse le but parce qu'il y avait de l'obstruction sur le gardien de but. Ma question, à Toronto, quand on a analysé le but la première fois, on pouvait pas se rendre compte qu'il y avait eu de l'obstruction sur le goaler, puis caler ça tout de suite au début. On aurait éliminé l'étape de Martin Saint-Louis qui conteste la décision. Donc on aurait rentré ça en dedans de 10 minutes là, au lieu de 15. Là.
1: Mais je vous explique, c'est que lorsqu'on fait une demande de révision, c'est sur un point précis. Que ce soit la Ligue nationale qui décide de faire, bon, parce qu'on n'était pas certain sur le coup, bon, là, on doit y aller sur un point. Est-ce que le but est bon ou entré dans le but? C'est la première chose qu'on a vérifiée. Par la suite, le fardeau de la preuve appartient à l'équipe adverse. Si vous avez vu quelque chose qui peut faire en sorte de renverser la décision, ben contester. C'est ce que Martin Saint-Louis a fait. Et là, ben là, évidemment qu'on a pris peut-être un peu trop son temps, là, mais on voulait être sûr de faire les choses de bonne façon.
2: Ouais.
1: Et ça explique tout ce branle-bas de combat. Là, ça a duré, là, comme tu le mentionnais, 10-15 minutes. Donc, lorsqu'on fait une demande d'appel, c'est sur un point précis. Donc, la Ligue peut pas... Ça ressemble un petit peu à ce qu'on a dans la NFL. Donc, la Ligue peut pas dire... Ah, t'as peu... Non. Ouais, t'as demandé si le but était dedans, oui, mais il y avait... Non. Ça, c'est à l'équipe adverse de dire, OK, moi, j'ai vu ça, vérifie ça.
0: Parce qu'en toi et moi, là, c'est de la maudite bureaucratie digne d'un gouvernement, là, tu sais. Tabarnouche, t'as toutes les outils pour voir, bon, le but, y es-tu bon, tu sais, pis, mais non, faut se concentrer sur, tabarnouche, ça, j'étais pas au courant de ce bout-là, Sylvain, mais.
1: Les nationales sont tellement frileux, ils veulent
0: tellement. C'est de la bureaucratie en tabarnouche, là, tu sais. On te demande, le but, es-tu bon? Ben, la POC, oui, elle a franchi la ligne, mais le but est pas bon, parce qu'il y a eu de l'obstruction, sinon, Martin Saint-Louis aurait pu caler aussi, le coup de bâton, c'est un mythe du goaler aussi qui avait été donné. Donc, mais lui, il a joué l'obstruction, puis c'était visiblement la carte gagnante. Parce que sinon, le Canadien se retrouve en désavantage numérique à 2-0. Tu leur donnes un avantage numérique, là, tu te retrouves à 3-0 en arrière. Oh, oui, là, ça aurait changé la donne pour la game.
1: C'est là que le match a tourné de côté en faveur du Canadien et on aurait dû construire là-dessus, puis peut-être assommer les sables. Mais bon, ce sont ces derniers qui repartent avec la victoire.
0: Demain, match numéro 5 à Buffalo. Ta prédiction, comment tu penses savoir... De quoi tu penses savoir avoir l'air, ce game-là?
1: C'est-tu quoi? Je suis pas pire à date dans ma prédiction parce que j'avais prédit, rappelez-vous, un match gagné à Buffalo, un match gagné à Montréal pour les deux équipes. Donc là, c'est une 2-3 qui recommence. Et là, je vais changer ou rapprocher un peu ma prédiction. J'avais mentionné Montréal en 7.
0: Oh!
1: Là, j'y vais d'un coup de circuit, deux matchs consécutifs pour le Canadien. On va gagner la prochaine à Buffalo.
0: Oh! Tu révises ta prédiction. Ouais. Tu dis que ça va être Montréal en 6, finalement.
1: Oui. Il y a une contestation, donc on s'en va à Toronto pour.
2: Je pense qu'il y avait de quoi de prévu pour le match numéro 7, puis c'est dit là, wow. Là.
0: Non, mais c'est drôle, hein? Le gars, il dit j'y vais pour un coup de circuit. Ça paraît-tu que la saison de la Ligue de balle dont M. Caron est le président? Ça commence, hein?
1: Ça commence.
0: Sylvain, on va suivre ça avec beaucoup d'attention le match de demain pour voir si tes prédictions vont se réaliser, mon cher. T'en passes quand tu veux dans notre segment La Game. T'es toujours le bienvenu, Sylvain.
1: Hey, ça fait plaisir. Salut à vous autres. Là.
0: Yes, bye salut. On trouve Sylvain 15h aujourd'hui dans le trafic pour votre tour à la maison. Sinon, il est toujours pas loin de Richard Z d'un grand bazou aujourd'hui à compter de midi. Et de toute façon, pour ce qui est de notre chronique La Game, c'est disponible en rattrapage dans notre section en rattrapage, justement, sur les sites web de Haut dans l'Est du Québec. Ça va être disponible un petit peu plus tard, c'est avant midi.
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1: Corias à 7h23 dans vos 100 000 matins en ce mercredi 13 mai. On vous rappelle un petit peu plus tard à l'émission, on va revenir sur notre question Facebook, à savoir c'est quoi le pire indésirable que vous avez déjà eu dans votre cours? C'est-tu de la visite qui voulait pas décoller? C'est un animal qui a ravagé votre potager? On veut tout savoir, vous nous raconter vos histoires. Page Facebook de Haut dans l'Est du Québec et via le 418-724-9870. On en jase dans une trentaine de minutes. Il y a des nouveaux mots qui font leur appel. Apparition à chaque année dans le dictionnaire. Et là, c'est le Robert.
2: Le petit Robert, rien de moins.
1: Qui nous a dévoilé ses nouveaux mots. Puis, t'as regardé la liste, toi, puis tu fais comme coulon. Il me semble qu'il y a des mots que c'est évident que ça existe depuis longtemps. Mais c'était même pas dans le dictionnaire, cette affaire-là.
2: L'équithérapie, entre autres, genre le thérapie par le contact avec les chevaux.
1: Ouais,
2: ça m'a surpris, mais ça a été ajouté. Hey, c'est la 60e édition, 60e anniversaire du petit Robert. Et là, parmi les ajouts, on a FAC. Expression québécoise, qui veut dire... Donc, alors...
1: Oh!
2: Fac,
1: comment qu'on l'écrit?
2: F-A-Q-U-E, mais tu sais, il y en a qui disent FEC.
1: Q-U-E,
2: FAC, FAC, ça dépend. Hey, celle-là, je la connaissais pas.
1: Moi, je l'aurais écrit C-K-E, mais bon, ça, c'est ma façon personnelle de l'écrire.
2: On veut que ce soit plus doux à l'œil. Parmi les mots, dans le fond, c'est des... Je trouve ça bien, c'est des trucs qu'on connaît avec un mot en anglais, qu'on a trouvé maintenant un mot en français.
1: Ben, ça, on est bon pour ça au Québec. On peut pas en dire autant des cousins français.
2: Non, diffusion d'images intimes sans consentement. Ça, c'est tristement un peu trop populaire. Mm-hmm. La porno-divulgation.
1: Et tabarnouche!
2: Capacité d'un contenu à être trouvé en ligne. On appelle ça de la découvrabilité. C'est-à-dire, c'est vraiment facile à trouver que tu googles ça puis tu sais, il n'y a pas de détour à faire. Okay. C'est cette façon-là qu'on doit le dire. La narcomicide, un meurtre lié au trafic de la drogue.
1: Oh, tabarnouche, ouais, excusez,
2: c'est un peu moins joli.
1: Non, mais je veux dire, je savais pas qu'il y avait un mot relié pour cette situation très précise dans le domaine du crime et des individus louches.
2: Le tourisme médical, quelqu'un qui s'en va pour se faire pimper les foufounes en Tunisie, là, voyage à l'étranger pour recevoir des soins. Tourisme médical, maintenant.
1: Ah oui, OK, bon, mais ça, c'est une expression qu'on connaissait déjà.
2: Ouais, mais ça a été comme entériné. Okay. La face fashion, mode produite rapidement à bas prix, ce qu'on devrait éliminer de nos garde-robes, mais maintenant, il y a un mot pour ça. La slackline, le sport d'équilibre, où est-ce que
1: je pensais
2: les
1: que
2: gars...
1: Je t'interromps.
2: Ben,
1: je pensais
2: non,
1: fast fashion, je pensais qu'on avait trouvé quelque chose en français.
2: Non.
1: Okay, on a laissé ça en anglais.
2: Ouais, exact.
1: Bon, donc, okay.
2: La slackline, sport d'équilibre avec une sangle suspendue entre deux arbres qu'on voit de temps en temps dans des parcs.
1: Ah, ben il y en a au parc Beau Séjour. Oui. Bon, on s'entend. Il n'y a pas trop de risques entre deux arbres au parc Beau Séjour versus c'est pas les gorges du canyon des Portes de l'Enfer.
2: Non, non, puis tu parles de risque. Moi, c'est entre deux jambes que à quoi je parle. Je pense souvent. La whey, protéine de lactosérum populaire chez les sportifs de la whey. Surtout, ça a l'air comme d'une drogue, mais. Non, c'est légal. Onigiri, une boulette de riz japonaise, pourtant. Hey, le bubble tea, là, ta fille a triplé là-dessus.
1: Bon, pas juste ma fille, là.
2: Oh, oui. Théo Pell. Insta vidéaste, quelqu'un qui fait des vidéos sur Instagram en direct. Le fameux tête à mort acadien, là, le défilé festif bruyant, ça aussi, maintenant, ça fait partie de ça. La génération Alpha aussi.
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15: Jeudi, Maxime Gendron, 38 ans, de Port-Cartier, a été intercepté par des policiers pour une vitesse excessive sur la route 138 au Bergeron samedi. La fouille du véhicule a permis la découverte de 3 kilos de cocaïne. L'individu faisait déjà l'objet d'une enquête pour trafic de drogue. Une perquisition à son domicile a permis de saisir plus de 800 comprimés de méthamphétamine. Maxime Gendron demeure en détention. La ville de Sept-Îles est finaliste d'un prix Les Arts et la Ville 2026 dans la catégorie Culture et Développement. Le service des loisirs se démarque pour sa programmation présentée lors de la Semaine québécoise des rencontres interculturelles. La ville propose depuis 2024 une semaine d'activités visant à célébrer toute la richesse issue des diverses cultures qui cohabitent sur le territoire. L'initiative Sept-Îles est aussi éligible pour le prix Coup de cœur. Le public est invité à voter sur le web jusqu'au 29 mai. Et puis le ROSEC a dévoilé hier soir la programmation de son populaire réseau d'été. Ce sont 22 artistes qui prendront la route pour proposer des spectacles dans une vingtaine de salles, dont celles de Natashquan, Havre-Saint-Pierre, Sept-Îles, Port-Cartier, Forestville et Tadoussac. Louis-Jean Cormier, Gilles Valiquette en chanson, l'actrice Louise Latraverse, ainsi que les humoristes Guillaume Pinault et Sam Vigneault s'arrêteront sur la Côte-Nord cet été. Détails sur macôtenord.com.
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17: Pour cette île et encore Port-Cartier, en ce mercredi 13 mai, maximum très confortable. On est au-dessus des normales de saison avec un maximum de 12 et soleil et nuages en alternance. On a maintenant les détails sur la prochaine programmation du Rozek qui aura lieu au Graffiti à Port-Cartier. Parmi les têtes d'affiche, on y retrouve Punch Créole avec Richardson Zephyr, Louise Latraverse et L'Amour Cresse. On a Sam Vigneault en rodage, humoriste Gilles Valiquette sera là, Louis-Jean Cormier, Viviane Audette qui est la porte-parole de cette tournée. Certaines choses seront gratuites qu'on appelle les bouffées d'air culturel. Legraffiti.ca pour les détails.

on est le mercredi 13 mai. Vous avez des salutations, des vœux d'anniversaire que vous aimeriez qu'on fasse vous autres. Envoyez-nous ça au 88-724-9870 et via nos réseaux sociaux. Ça va nous faire plaisir de faire ça vous autres d'ici 9h. À venir dans les prochaines minutes, c'est notre moment boîte de chocolat de Forrest Gump. On sait jamais sur quoi on va tomber. C'est notre pige ta question. Après Jim, Classy Rose, Cupid, Chokehold, dans vos 100 000 matins. Bon mercredi. 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

0: 7h37 avec Jim Classy Rose en musique dans les 100 000 matins de ce mercredi 13 mai pour d'autres gros hits comme celui-là qui nous ramenait en 2007. Ben, on a une émission qui s'appelle Les Hits, ça donne-tu bien? Chuck Noël qui vous retrouve en fin de journée à compter de 18h pour vous proposer les plus gros hits de la journée sur haut partout dans l'Est du Québec. Mais là, mesdames, messieurs, ce matin, c'est le moment de vivre notre petit moment Forrest Gump de la semaine.
1: Ça peut aller dans toutes les directions. Pis là, ils vont se mouiller. Pige là ta question.
0: Ah, c'est comme la boîte de chocolat de la maman Forrest. On sait jamais sur quoi on va tomber. Ça veut pas dire que le goût va nous plaire, par exemple, pour les questions sur lesquelles on peut piger.
2: T'es-tu vraiment déçu quand tu tombes sur des chocolats?
0: Ça dépend des questions. Là, OK. Il y en a que tu fais comme... J'aurais aimé ça le savoir avant. J'aurais préparé une réponse intelligente.
2: D'accord.
0: Okay. Alors, est-ce qu'on va tomber sur ce genre de questions-là ce matin? Les paris sont ouverts. Première question, Madame Gagné.
2: OK. Si les extraterrestres arrivaient demain, quelle chanson leur feriez-vous écouter?
0: Pour Imagine de John Lennon.
2: Ah, oh, très beau choix, ça.
0: Ouais, pour le dire... C'est correct, vous venez nous rendre visite, parfait, mais on veut pas de trop.
2: Ouais, c'est ça. Hey, moi,
0: Mais tu sais, c'est un vœu pieux parce qu'on se doute que ça pourrait brosser. Mais c'est ça, mais je pense que ça représente bien un peu. En tout cas, on espère que ça pourrait bien représenter ce qu'est l'humanité, puis ce à quoi tout le monde sur la planète aspire, c'est-à-dire de vivre en paix. Bon. Il y a certains bouts de sa planète où est-ce que c'est un peu plus difficile de vivre ça.
2: Ça accroche un peu, là.
0: Ouais, c'est ça. Mais, tu sais, je pense qu'en termes de tune, c'est dur à accoter comme message.
2: Moi, j'y vais dans la même vibe, mais je suis pas dans les Beatles.
0: OK. Moi non plus, je suis pas dans les Beatles. Ben, c'est John Lennon, il est seul, là.
2: Ouais, je sais bien, mais tu comprends que il est bien avec les Beatles à un moment donné, hein. What a Wonderful World.
0: Ah oui.
2: De Louis Armstrong.
0: Ouais, ben oui.
2: C'est beau. Je pense que c'est pas une chanson qui est diffusée dans l'espace ou.
0: Ben, je pense qu'on l'a envoyé sur Voyager.
2: Ouais,
0: la sonde Voyager,
2: oui.
0: Là, qui est rendue dans les confins de l'univers. Comme
2: quand
0: ça a pas de bon sens.
2: Pas loin, c'est ça qui joue.
0: Oui, c'est ça. On a mis du stock dessus, là. Tu sais, puis je pense que c'est une des tunes qui a été sélectionnée, là. Comme carte de visite de l'humanité, là. T'sais.
2: C'est positif, ça aussi.
0: Ben oui.
2: Ça envoie un beau message.
0: Non, c'est une des belles chansons aussi. Mais, tiens, avoir en choisir une québécoise, t'aurais choisi quoi?
2: Ah, québécoise, quand les hommes vivront amour, mon évêque.
0: Même choix.
2: Ben oui.
0: Ouais. Bon, on est en même antenne.
2: Faut pas aller ailleurs.
0: On est en même antenne.
2: Ou ne tuons pas la beauté du monde pour leur envoyer un message de dire que je vous watch.
0: Venez pas nous faire chier.
2: Venez pas scraper ce qu'on a fait ou ce qu'on est en train de scraper nous-mêmes, hein, on dirait.
0: Prochaine question. Contre quel objet vous vous fâchez le plus souvent? L'ordinateur est pas mal en première position.
2: Ah oui.
0: Hey, de la minute que ça bug, de la minute que ça ralentit, là, tiens. T'as besoin d'une info vite, là, pis tu sais, moi, je gère quand même 5-6 bébelles en même temps, là, ce matin, parce que faut enregistrer pour envoyer sur le site web les meilleurs moments, tout ça. Puis là, on a plusieurs stations à gérer à distance aussi, tout ça. Quand le site web décide qu'il plante pis qu'il collabore pas pis que j'ai besoin d'une réaction là, tabarnouche. Non, c'est l'objet qui me fait le plus rager, c'est l'ordinateur.
2: Écoute.
0: Pis j'ai même pas impliqué de périphérique, là, genre le clavier, la souris ou la calvaise d'imprimante, là, tu sais. Non,
2: pas.
0: J'imprime plus. J'ai compris qu'il y avait rien à tirer de cette maudite machine-là. J'imprime plus rien. Ça fait que, non, mais l'ordinateur, assurément première position.
2: Écoute, je dirais la porte d'entrée de la station de radio.
0: Ben, tabarnouche! Ça, là! Ah, ça! Quel bon choix!
2: Hey, j'ai presque envie de brancher un kit de diffusion comme Rex, là, au UHF, là, puis d'aller dans l'entrée pour vous faire entendre. Hey, sais-tu quoi?
0: Alors, attends un peu, on va ouvrir. Je suis sûr qu'on le capte, Stéphanie.
2: Non, mais gars, appelle-moi sur mon téléphone. Non, je vais.
0: J'ouvre la porte, là. J'ouvre la porte. Vas-y, je suis sûr qu'on l'entend d'ici.
2: Hey.
0: Je suis sûr qu'on l'entend, Je vais monter tous les micros. Vous allez l'entendre varger dans la porte. C'est épouvantable. Non, on a un problème avec notre porte. Ça fait depuis le mois de septembre. Et ouais, mais là, c'est parce qu'embarre-toi pas dehors, gagné, là.
3: Ah, j'ai
0: mes clés. Oh, ouais, c'est ça. Ben, ça veut pas dire que tu vas être bonne pour rentrer si t'as tes clés, hein. Alors, attention, Stéphanie va essayer de débarrer la porte. Et ça. Ah non, on l'entend très bien. C'est ça. La porte, elle déborde pas. Es-tu capable de rentrer, là? Non, c'est ça. Il y a comme un catch électronique. On passe la puce, puis ça déborde pas. Normalement, tu devrais ouvrir une porte en douceur, tu sais. Mais là, non. C'est bang, bang, bang.
2: On a l'air innocent.
0: Je te dis qu'à un moment donné, on va la déboîter, la calvasse de porte, puis ça va régler le problème. Ça va régler le problème. Bon, tout le monde va pouvoir rentrer à la station, mais non. Non, non. Hey, la porte. J'y avais tellement pas pensé. Hey,
2: ça m'étonne, parce que t'es celui pas mal qui sac. Quand Cathy Raffé, collègue,
0: passe... Cathy est championne. Ouais. Notre collègue Cathy, qu'on salue, elle est championne du monde pour rager après la porte. C'est elle en première position. Oui. Je suis pas loin en arrière. Puis ben, tout le monde à la station réagit de la même juste de manière.
2: Toutes ces frustrations passent par là.
0: Ah non, la porte mange une sincère
2: Est-ce
0: volée.
2: Est-ce qu'on l'entendait?
0: Oui, on l'entendait très bien. On l'entendait très bien. Vous avez été témoin un peu de notre réalité. Ouais. Ah, c'est de la radio live, hein?
2: On nous dit, Yannick Lemieux, comme tech sécurité pour contrôle d'accès. Hein?
0: Ouais, mais c'est pas nous autres qui la gèrent. On espère qu'on a des gens dans les propriétaires de la bâtisse qui administrent le tout et qui gèrent ça ce matin, qui nous entendent, qui vont faire comme « Hey, là, on va aller le régler le maudit problème de porte, la gang de la station de radio, parce que ça n'a pas de bon sens. » Mais là, tout le monde en a été témoin, vous l'avez tout entendu.
2: Tout le monde en laisse, c'est qu'on
0: reste... On marche après la porte pour rentrer.
2: Des fois, on peut... Je te jure, c'est déjà arrivé qu'on reste embarré dans le corridor.
0: Vous auriez répondu quoi?

0: J'adore ce qu'il fait, ce gars-là. Il s'appelle Summer et c'est Homewrecker qu'on vous offrait sa nouveauté dans les 100 000 matins sur O.
1: Comment tu l'appelles?
0: Homewrecker Summer.
1: Summer.
0: Ben oui, mais Summer. Summer.
1: Summer. Summer, c'est pas pareil. Non, parce que ses chansons sont sombres.
0: Moi, je le mange chaud un peu, là. Summer.
1: Ah, OK. Oh, ah, mais c'est drôle. Parce que moi,
0: c'est mon anglais, moi.
1: Oui, c'est ça, du dimanche. Mais moi, j'ai un point de repère. Quand ça joue dans la playlist de ma fille à maison, je me dis... Hey, on est rendu cool.
0: Y a-t-il les Rolling Stones qui jouent dans la liste de ta fille à la maison?
1: Ah hey, oui, ça arrive des fois.
0: Ah oui?
1: Ben oui, oui, ça arrive.
0: Ah ouais, ben c'est, on parle des Stones un matin parce que, bon, un nouvel album qui est
1: en
0: attendu pour les Stones. Et qui dit nouvel album dit on part en tournée. Les grands papas du rock vont peut-être repartir encore en tournée. Écoute, à un moment donné, là, sont rendus à quel âge?
1: 82 pour Keith Richards, parce qu'il a confirmé...
0: Keith Richards, c'est déjà que Keith Richards soit rendu à 82 ans, wow!
1: Ben ouais,
0: pour, moi, pour moi, la faucheuse, elle l'a oublié, là, tu sais.
1: Ah, il était pas sur le bord du chemin quand t'es passé. mais la paire aussi, c'est que les gars ont dit que ça serait pas en 2026. Ils ont peut-être besoin de petits traitements ou encore de se faire booster aux vitamines d'ici 2027.
0: Ben non, mais c'est
1: pour
0: parce
1: reprendre la route, peut-être. C'est Foreign Tongues, c'est le nom du prochain album à venir le 11 juillet prochain.
0: Ben c'est parce qu'à un moment donné, là, tu sais, rendu à leur âge, genre partir encore en tournée, vous êtes vraiment certain.
1: Hey, mais j'irais, moi. Si les Rolling Stones viennent au centre, mettez-moi des belles premières parties le fun aussi. Mais tu sais, ouais, les Stones, c'est... même s'il y a du nouveau matériel, c'est un détail. Là. Nous, c'est les classiques qu'on veut entendre.
0: C'est parce que t'as une occasion de voir des légendes, puis t'as toujours l'affaire que tu te dis, ah, oh, c'est peut-être la dernière
1: c'est
0: fois.
1: C'est sûr, voyons donc.
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16: Tous derrière le CH.
17: Ce sera la victoire des Canadiens. Woo-hoo! Cette année pour les Canadiens, le 23e de l'histoire. Et ils battent un record du sport professionnel. Ils battent le record des Yankees de New York. Go,

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2: 7h57 en ce mercredi 13 mai. On vous rappelle ce matin notre question du jour. On veut savoir c'est quoi le pire indésirable que vous avez déjà eu dans votre cour. Un voisin qui veut plus décoller, la parenté, une moufette, tout est possible. Vous nous racontez vos histoires via nos réseaux sociaux et le 418-724-9870. On vient là-dessus dans la prochaine heure de vos 100 000 matins.
3: Constatation que je voulais vous partager ce matin. Comme j'anime partout au Québec à partir de 9h, c'est que je m'informe sur ce qui se passe autant à Val-d'Or, dans le coin de, la Valtrie, partout, là. Puis, le don d'arbres, ces temps-ci, est vraiment, vraiment populaire.
2: Oui!
3: Mais là, je voulais vous
2: mais
3: en
2: Stéphanie,
3: parler.
2: C'est le temps pour ça, c'est le printemps,
3: c'est
2: tu travailles
3: bon
2: sur
3: moment.
2: Le terrain.
3: Là, mais, un petit mais, coin à combler, mais là...
2: Moi, je trouve ça cool qu'ils donnent des arbres, les municipalités.
3: Ah, je suis très d'accord, puis je veux dire, j'en ai déjà eu.
2: Bon,
3: mais
2: s'entend,
3: pourcentage
2: là.
3: D'arbres qui survivent à ces dons d'arbres, c'est ça que je veux mettre en lumière, moi.
2: Ben, c'est parce que l'arbre qu'on donne, généralement... Gros max, un pied de haut, là. Hey, un pied de
3: un
2: haut,
3: pied?
2: Tabarnouche.
3: Avec les racines, là.
2: Ouais, c'est ça, là. C'est
3: parce
2: c'est
3: que
2: pas,
3: chez nous,
2: c'est
3: là.
2: C'est pas gros, là. Les chances de survie sont assez limitées.
3: Moi, j'en ai un qui a survécu dans ma cour. On le donnait au centre d'achat. C'était pour la fête des mères, puis j'étais sortie, j'étais pas maman. Elle me dit, c'est pas grave, vous avez un cœur de maman, merci.
2: Oh, tabarnouche, hein?
3: C'est un petit cèdre. Et il est encore là, il a survécu, il s'appelle Anne-Cèdre. J'ai donné un petit nom. Puis il y avait Gretel, mais Gretel est mort.
2: Ah, Gretel, okay. C'était un autre cèdre à côté.
3: Oui, il y en avait.
2: Lui, il
3: n'a
2: pas survécu,
3: Non, il n'a pas survécu. Mais moi, chez nous, là, on en donnait même à l'époque à l'école. Puis ils sont toutes faites fouetter ou tombent par mon père, malgré le petit bâton, le petit tuteur. Puis des fois, c'était quoi? C'était nous, comme jeunes conducteurs du tracteur à pelouse.
2: Hey, tu le voyais pas.
3: Ben non, puis des fois.
2: Les épines gervoles un peu partout.
3: Des fois, c'était comme trop serré sa bordure, pour me mener. Ah, de la chenoute, là, ça passait, là. Et là, là. Attention, je vous souhaite bon succès si vous recueillez un don d'arbre.
2: Protégez-le.
3: Protégez-le. Bénissez-le. Là,
2: invitez pas Stéphanie à tondre chez vous, c'est sûr qu'il ne survit pas.
3: Non, j'ai vieilli depuis. Là, j'ai peut-être... Tu sais, le tracteur à pelouse, c'était un John Deere un peu magané. Là, à l'époque, j'avais fait 9 ans.
2: Hey, Stéphanie, moi, à l'école
3: primaire... J'allais vite, là, mon père disait, tu tombes pas, t'arraches!
2: Ouais. Ben, dans ce cas-là, c'était à lui à faire la job. J'étais pas content.
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4: Bon mercredi, ici Louis-Philippe Arnoirel. Les régions à l'extérieur des grands centres qui sont touchées par l'itinérance recevront de l'aide dans les plus brefs délais, assure Lionel Carman, qui ne peut toutefois pas préciser d'échéance. Le ministre responsable des services sociaux répondait hier aux questions des partis d'opposition dans le cadre de l'étude des crédits budgétaires qui se tient à l'Assemblée nationale. D'entrée de jeu, la députée libérale Élisabeth Prasse a rappelé que 5 régions au Québec ont connu entre 2022 et 2025 une augmentation de l'itinérance de plus de 50% selon les données officielles. Or, le gouvernement Fréchette a annoncé la semaine dernière qu'il investissait 28 millions de dollars pour combattre l'itinérance en Outaouais, dans la capitale nationale et à Montréal. Le tribunal administratif du travail juge suffisant les services essentiels qu'ont convenu de dispenser Hydro-Québec et 2 syndicats qui déclencheront une grève la nuit prochaine. Le syndicat des 6200 employés de métier et le syndicat des 2700 technologues amorcent leur grève de durée indéterminée à minuit une la nuit prochaine. Ces moyens de pression prendront la forme d'un refus de faire des heures supplémentaires. Ainsi, les salariés fourniront leurs prestations de travail pendant leur horaire régulier. Un tribunal italien a ordonné la tenue d'une nouvelle audience d'extradition pour Dave Turmel, qui était le fugitif le plus recherché du Canada jusqu'à son arrestation en 2025. Son avocate, Danielle Roy, affirme que son client a réussi à faire annuler une décision d'extradition vers le Canada, mais qu'il reste détenu à la prison Regina Coeli de Rome pendant la durée de la procédure. Turmel est accusé d'être une figure clé de la Blood Family Mafia, un réseau criminel québécois qui a mené une violente guerre de territoire liée au trafic de drogue à Québec et dans l'est de la province contre les Hells Angels. Et pour terminer, rapidement, sommet aujourd'hui en Chine entre le président américain Donald Trump et le dirigeant chinois Xi Jinping. Le président cherche à signer des accords pour l'achat de produits alimentaires et d'avions américains. C'est ce qui complète vos actualités Arsenal Media. Bonne journée sur nos ondes.
5: Au sport, bien sûr, on revient sur cette défaite du Canadien hier, 3-2 aux mains des Sabres de Buffalo dans le match numéro 4 de la série. C'est maintenant égal le 2-2, série qui va se transporter du côté de Buffalo demain soir, 19h pour le match numéro 5. Jakub Dobesch, 19 arrêts. Ukko-Pekka Luukkonen, 28 arrêts. Ce gars-là, la dernière fois qu'il avait joué en série, ça n'avait pas été une très grande réussite. Donc, on sentait qu'il y avait un niveau de motivation supérieur chez le gardien de but des Sabres hier pour livrer une bonne performance. Il peut dire mission accomplie.
6: Hein? Peut-être un peu de pression aussi supplémentaire, mais bon.
5: Ben, c'est ça. Tu veux bien performer, hein? Parce que la dernière fois, ça ne veut pas très bien été. Newhook et Caulfield sont les marqueurs du Canadien. Samuelson, Thompson avec un but bizarre, un drôle de rebond sur une bande qui finalement s'est retrouvée en arrière de Jakub Dobesch. Il en a probablement fait des cauchemars hier. Et Benson qui sont les marqueurs pour Buffalo. On surveille la suite de la série demain 19h. Hier, dans les séries de la Coupe Stanley, il y a également signalé une victoire de 3-2 en prolongation des Knights de Vegas sur les Ducks d'Anaheim. Vegas en avant 3-2 dans la série. On surveille ce soir Minnesota au Colorado. L'Avalanche en avant 3-1 dans la série pourrait passer en finale de l'Ouest advenant une victoire ce soir. Parlant de la victoire de Montréal, elle, s'est assurée de sa place en grande finale de la LPHF en battant en temps régulier 2-1 le Frost du Minnesota hier soir à la Place Belle de Laval. Première fois que la victoire se retrouve en grande finale de la LPHF contre Ottawa la semaine prochaine. C'est Marie-Philippe Poulin qui a tranché le débat avec un but en avantage numérique en deuxième période. Qui d'autre que Captain Clutch pour arriver avec ce résultat-là? Alors, on va surveiller le duel entre Ottawa et Montréal pour la grande finale de la LPHF. Victoire des Saguenayens de Chicoutimi 5-4 en prolongation hier aux mains des Wildcats de Moncton. Chicoutimi prend les devants dans sa série 2-1. Prochain match ce soir, 19h. Et il y a Sidney Crosby qui a annoncé qu'il va prendre part au championnat du monde de hockey senior qui débute dans 2 jours en Suisse. Sidney Crosby qui prend la place de Matthew Barzal qui finalement était blessé. Il a dit « Ah, finalement, sais-tu, j'irai pas. » Alors, quand même, un ajout de taille. Et est-ce que Sidney Crosby va hériter du C du capitaine qui est détenu par le jeune McLean Celebrini, ou on pourrait assister à un passage de flambeau en bonne et due forme avec un Crosby qui serait pas le capitaine de l'équipe, mais qui peut montrer comment ça fonctionne à McLean Celebrini? Ça promet d'être intéressant, mais il faut croire que Sidney avait pas assez de hockey dans le corps. Lui qui a joué aux Olympiques, qui a joué sa saison et qui là continue. C'est un gars qui mange du hockey, Sidney Crosby. Alors on a une
6: belle preuve.
5: Il est pas obligé d'aller au championnat du monde, mais il va pareil pour le plaisir de représenter le Canada une fois de plus.
6: On a pour la Matanie un beau soleil prévu pour aujourd'hui. On est à 6 sur un max de 10. Pour Rimouski, soleil nuage, 13 degrés au maximum, toujours à 6 degrés. Et même chose pour Sept-Îles, on a 8 degrés, le soleil avec les nuages en alternance et un maximum à atteindre de 12.
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0: À condition, vous nous envoyez, hein, parce qu'on n'est pas au courant de tout.
1: On sait pas tout,
0: 418-724-9870 et via nos réseaux sociaux. Dans un instant, une énigme pour notre jeu d'eau à vous proposer. Et on va revenir également sur vos commentaires. On veut savoir c'est quoi le pire indésirable que vous avez déjà eu dans votre cour. C'est un voisin, c'est-tu de la famille qui décolle pas après un party? C'est une moufette? Les paris sont ouverts. Alors, vos commentaires, 724-9870 et via nos pages Facebook. What's my age again? Blink 182 dans vos 100 000 matins. Bon mercredi.

0: Ah, on est le mercredi 13 mai. Je veux vous souhaiter une superbe journée nationale de la tarte aux pommes. Aujourd'hui, si vous avez un dessert à choisir,
1: bon
0: si vous allez au resto, tarte aux pommes.
1: Dans le rassurant, là, c'est un dessert parfait.
0: Ça, je suis certain que c'est quelque chose qui doit traîner dans le fond de ta sacoche, Stéphanie.
1: Mm-hmm.
0: C'est la journée nationale de la pastille contre la toux.
1: Hey, sais-tu quoi? J'ai été un peu sénère. J'en ai plus.
0: Ah oui?
1: Là, faudrait que je fasse le plein. J'en ai tout le temps.
0: OK.
1: Tu sais, surtout au basket. Wouhou! Une petite pastille, pas
0: oui, parce que t'es pas vocale pantoute au basket. Hein?
1: Ben,
0: non,
1: je te coach. C'est la seule raison pour laquelle je suis coach.
0: Non,
1: je suis trop
0: ça.
1: Vocale.
0: Aujourd'hui également, journée nationale des travailleurs de nuit. Ben, tu sais, on en parle, mais généralement, à cette heure-là, sont couchés.
1: Ou bientôt couchés.
0: Oui, ils sont à la veille d'être couchés. Et sinon, ben, à votre réveil, si vous voulez vous clencher un petit film, ben pourquoi pas Top Gun aujourd'hui? C'est la journée nationale de Top Gun. Plus ni moins, mesdames, messieurs.
1: Écoute, je me souviens même sur ma photo de secondaire 1, j'avais un T-shirt de Top Gun.
0: Ah oui?
1: Oui, l'époque où je me mettais du rouge à lèvres au pinceau.
0: Ah, quel secondaire?
1: Un.
0: Ah, OK. Non, on se connaissait pas encore.
1: Non, on se connaissait pas.
0: Non, mais c'est parce que je fouillais dans mes souvenirs.
1: Oui, t'as raison.
0: Avais-tu déjà une babine graissée de rouge au pinceau? Non, j'avais pas de souvenir de ça.
1: Puis là, maintenant, j'en mets plus jamais. J'haïs ça pour mourir.
0: Alors, choisissez votre journée pour célébrer et célébrer, mesdames, messieurs, en ce mercredi 13 mai. Mais là, ça a l'air de rien. Il est rendu 8h14. Et 8h14, ça veut dire il est rendu quelle heure, monsieur la grosse voix de la radio?
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0: Ce matin, une énigme pour notre jeu d'eau pour remporter ni plus ni moins que notre admiration et notre reconnaissance éternelle, mesdames, messieurs.
1: Beaucoup de respect.
0: Oui, aussi.
1: Aussi.
0: Oh, oui, c'est pas rien. C'est pas rien. Alors, je vous donne les indices et quand vous avez trouvé la réponse,

0: 88-724-9870. Ça se passe par texto ce matin. Tu as un même, ça va aller. Alors, notre énigme. Qui dort avec ses chiens risque de se lever avec elle le matin? Qui va à leur marché risque d'acheter ancien?
1: OK.
0: Se trouve peut-être dans l'oreille de celui qui doute. Qui suit?
1: Ah oui, c'est bon, je l'ai.
0: À la paire Foura version Timou, là, c'est ça. Qui dort avec ses chiens risque de se lever avec elle le matin.
1: Ben là, je pense pas, là, mais...
0: Ben, si ton chien est sale, là, ça se peut. Mais sinon, ça serait étonnant. Qui va à leur marché risque d'acheter ancien. Ça, c'est le meilleur indice. Sérieusement, oui, c'est le meilleur indice. Et se trouve peut-être dans l'oreille de celui qui doute. Qui suis-je? Vous pensez avoir la bonne réponse ce matin? 418-724-9870. On vous donne la bonne réponse dans un petit moment. Et aussi, à venir dans un instant, dans les 100 000 matins, on revient sur notre question posée via notre page Facebook. Le pire indésirable que vous avez déjà eu dans votre course, c'est quoi? Vos histoires dans un moment dans les 100 000 matins.

0: L'amour du jour est carré à 8h20 dans les 100 000 matins en ce mercredi 13 mai. On vous a posé une énigme dans les dernières secondes pour... Alors, notre énigme ce matin allait ainsi. Qui dort avec ses chiens risque de se lever avec elle le matin. Qui va à leur marché risque d'acheter ancien et se trouve peut-être dans l'oreille de celui qui douce... De celui qui doute. Qui
1: c'est
0: suis-je?
1: Un peu mieux, ouais.
0: On a eu la bonne réponse.
1: Ben oui,
0: c'est la Jenny qui l'a trouvé.
1: C'est la première même qui l'a trouvé. Sinon, on a Nico Lavoie qui l'a eu. Julie, on a eu aussi Daisy Pigeon et encore David Saint-Laurent qui l'ont eu. C'est la puce.
0: Effectivement, Mathieu, la puce.
1: Puce à l'oreille.
0: Puis dormir qui dort avec ton... ses chiens risque de se lever avec elle le matin. Ouais, il faut que ton chien soit pas propre. Là.
1: Ben oui, puis si ton chien n'est pas propre, toi aussi, tu es un peu pas propre.
0: Puis qui n'a pas eu ses traitements contre les puces. Là,
1: bon, c'est plus compliqué que ça.
0: Ouais, c'est ça. Là. Et se trouve peut-être dans l'oreille de celui qui doute. Ah, voilà, la puce à l'oreille. Ben, félicitations. Hey, on met ça à nouveau demain avec un autre jeu d'eau. Aux alentours de 8h10, je te recorde. Ça va dépendre comment ça va aller demain matin dans vos 100 000 matins. Ce matin également, ben, je dis ce matin, mais j'aurais pu dire la même affaire hier parce que la question qu'on vous a posée via nos réseaux sociaux, ben, c'est la même qu'hier. Hier, trop d'affaires. Pas eu le temps de vous en parler, mais vos réponses étaient très intéressantes. Notre question du jour, on veut savoir c'est quoi le pire indésirable que vous avez déjà eu dans votre cour? C'est de la visite qui décolle pas, le beau-frère un peu chaudaille, c'est une moufette, un siffleux, un raton laveur, un écureuil, tous les paris sont ouverts. Mais la grande faune, généralement, qui reste fort populaire dans les indésirables dans votre cour.
1: Ouais, mais sinon, il y a aussi un estimateur des taxes pour la ville de Jean-Michel Gendron sur la compte. Qui nous a répondu
0: tout ça. Ah, ben oui, c'est sûr, hein?
1: Il y a Chania qui parlait d'un chien errant dans son coin, dont un qui est venu sauter sa femelle attachée dans sa cour. Oh là là là là là!
0: OK. Ouais,
1: ça peut faire des petits, ça.
0: Ben, c'est ça l'affaire.
1: Les chiens du voisin aussi, ça revient par Isaias Barahona. Une taupe! Hey, ça fait des chemins sous la terre. À chaque deux pieds, ça fait une cheminée de terre. Ça scrape un terrain. Ça, c'est Anouka Lavigne.
0: C'est
1: ça, c'est pire que tes oiseaux qui labourent ton terrain en avant.
0: Oh non, viens regarder ma cour en avant. Tu vas voir que les oiseaux puis les tivers blancs, là, moi, c'est pas mal mes pires indésirables. Là, t'sais. J'en suis même venu, Stéphanie, parce que j'ai un écureuil. Ben, un écureuil. J'ai un petit Suisse qui a élu domicile en dessous de mon patio. Là. Hey, mon petit Suisse, là, oui, il est gossant parce qu'il fait capoter mes chats qui le regardent à l'intérieur de la maison puis qui voudrait t'aille sauter dessus. Mais mon petit Suisse, je le trouve sympathique comparé aux oiseaux, mon maudit verblanc. Non, mon petit Suisse, il est correct.
1: Hey, nous autres, là,
0: il scrappe rien.
1: Dès qu'on voit un petit Suisse, il s'appelle Kiki. Ah, c'est Kiki!
0: Ah,
1: ouais, ouais.
0: Pourquoi pas?
1: Ben, je donne des noms à des cèdres. Fait que imagine-toi, là, des Suisses, j'ai le droit. Il y a Stacy Martens qui dit « Des chats errants. » Des cueilleurs de petites fraises des champs, faut croire qu'elle a une grande cour. Des pisseux de route qui arrêtent sur le banc pour pisser en plein village sur mon terrain en pensant que le terrain est vacant.
0: Ah.
1: Il est collé au terrain de la maison.
0: Tabarnouche, OK.
1: Pauvre Stacy.
0: Ouais, c'est de la belle visite.
1: Il y a mon ex qui revient par Marty,
0: ah oui,
1: par Sarah
0: ça,
1: et Annie qui nous en parle. Les perce-oreilles aussi.
0: Ils ont-tu le même ex?
1: Non, pense pas. Non, je sais pas.
0: Non, non,
1: ça compte pas. C'est grand pis c'est petit en même temps, là.
0: Celle-là, Nathalie, sur la rive sud, à Rimouski, qui dit, en ce moment, j'ai une moufette, chat, raton laveur et rat, parce que mes deux voisines en arrière nourrissent allègrement ces charmantes bêtes.
1: Non.
0: Pas besoin de vous dire que j'ai mon voyage. C'est dégueulasse.
1: Moi, là, drôle d'anecdote, mais ce qui m'est arrivé, là, quelqu'un qui a pas d'affaires dans ma cour, là, c'est des jeunes filles qui sont venues sonner à 9h un soir d'Halloween avec des petits cocktails dans les mains. Puis qui voulait avoir des bonbons à 9h le soir, tandis que j'étais bien peinard chez nous, tranquille.
0: Stéphanie, qu'est-ce qu'il faisait là? Tu restes dans un cul-de-sac.
1: Et voilà, j'allais t'en parler. Puis
0: il était chaud d'ail.
1: Je sais pas. Il y avait des petits cocktails, là. Il était comme gêné. Il avait mis ça à terre. Je dis, mais non, les filles, j'ai votre âge, là.
0: C'était pas eux autres. OK. Ils étaient très jeunes, là.
1: Je leur donnais, écoute. Hey, je pense que je leur donnais 14-15 ans. Ils étaient quand même vieilles pour passer la
0: Louis. OK, tu passes plus, mais tu passes pareil. Juste, ouais, on va avoir du fun, c'est
1: puis,
0: ça.
1: Ils m'ont demandé de venir pisser, tu sais. Ils ont voulu aller aux toilettes chez nous. Fait que
0: à 9h le soir, non?
1: Oui,
0: non.
1: Mais en même temps...
0: T'es pas laissé rentrer.
1: Mais je suis pas pour leur dire non.
0: T'es laissé rentrer?
1: Ben, il y en a une qui voulait aller pisser. Fait que c'est drôle parce que mon chum écoutait...
0: Tu l'as laissé rentrer?
1: Ben oui, je l'ai... Pauvre petite vessie, là, il fallait... Oh oui, je l'ai laissé rentrer.
0: Wow,
1: mais
0: je l'ai pas...
1: Pitié pas
0: de
1: à l'aise.
0: Vessie d'une chaudaille.
1: Mais ce qui est drôle, c'est que mon chum écoutait de quoi
0: donc.
1: Sur l'ordinateur en bas, puis il y avait ses écouteurs, puis s'il virait de bord, puis il y avait une fille qu'il connaissait pas.
0: Si tu fais là, ton colique!
1: Il était poli. Hey! Hey, puis là, j'ai dit, c'est une Halloweeneuse.
0: Ah oui, c'est ça. Ah oui, ben c'est ça. Vous passez l'Halloween dans le coin de Stéphanie, ben c'est ça. Ça se peut que vous puissiez rentrer pisser.
1: Ouais, mais ça, c'est
0: demandez-y.
1: Une anecdote de indésirable. Tu sais, j'ai été filmée. Faites plus ça, s'il te plaît.
0: Et je pense que le pire indésirable, c'est Éric Le Toucan Rouleau qui l'a nommé sur la page Facebook de okay. O98.7. Un 8 pieds de neige.
1: Ah! Là, t'es correct. Là,
0: hey, surtout t'es... rendu au 13 mai, c'est encore 8 pieds de neige dans la cour en arrière.
1: Ah, ça se peut pas, non, non.
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11: Jeudi, Maxime Gendron, 38 ans, de Port-Cartier, a été intercepté par des policiers pour une vitesse excessive sur la route 138 au Bergeron samedi. La fouille du véhicule a permis la découverte de 3 kilos de cocaïne. L'individu faisait déjà l'objet d'une enquête pour trafic de drogue. Une perquisition à son domicile a permis de saisir plus de 800 comprimés de méthamphétamine. Maxime Gendron demeure en détention. La ville de Sept-Îles est finaliste d'un prix Les Arts et la Ville 2026 dans la catégorie Culture et Développement. Le service des loisirs se démarque pour sa programmation présentée lors de la Semaine québécoise des rencontres interculturelles. La ville propose depuis 2024 une semaine d'activités visant à célébrer toute la richesse issue des diverses cultures qui cohabitent sur le territoire. L'initiative sétilienne est aussi éligible pour le prix Coup de cœur. Le public est invité à voter sur le web jusqu'au 29 mai. Et puis le Rosec a dévoilé hier soir la programmation de son populaire réseau d'été. Ce sont 22 artistes qui prendront la route pour proposer des spectacles dans une vingtaine de salles, dont celle de Natashquan, Havre-Saint-Pierre, Sept-Îles, Port-Cartier, Forestville et Tadoussac. Louis-Jean Cormier, Gilles Valiquette en chanson, l'actrice Louise Latraverse, ainsi que les humoristes Guillaume Pinault et Sam Vigneault s'arrêteront sur la Côte-Nord cet été. Détails sur macôte-nord.com.
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13: Pour cette île et encore Port-Cartier en ce mercredi 13 mai, maximum très confortable. On est au-dessus des normales de saison avec un maximum de 12 et soleil et nuages en alternance. Pour le spectacle de la fête nationale sur les plaines à Québec, Lou Adriane Cassidy, Mélissa Bédard et Alain Claire ensemble y seront. Des gens qui vont jouer à la maison, tous originaires de Québec. Et parce que l'an dernier, le show avait été annulé. Il y avait eu pas mal de pluie. Alors, Marie-Denise Pelletier, Claude Dubois, Marie-Pierre Arthur et Gabouchard, qui étaient de ce show l'an dernier, seront là de retour cette année. On ajoute à ça Daniel Boucher et encore Marie-Mé, qui sont de la fête.
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3: Oh. 8h32, on le sait, avec les achats en ligne, bon, il y en a plusieurs qui sont abonnés à Amazon Prime. Des fois, ça arrive que on dit, hey, on va te livrer ton stock telle date, puis que ça arrive en retard. Ben, sachez qu'il y a un recours collectif qui pourrait vous concerner, surtout si vos affaires sont arrivées.
13: Ben, ça arrive.
3: Ben, en retard. Okay. On s'en jase dans un instant. Mm-hmm. Ouais, on te donne les détails dans un instant. Mais juste avant,
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3: C'est le genre de tune que Richard Z. Sirois vous offre sur votre heure du lunch avec ses grands bazous. On remonte en 1977, une tune où la 12 corde est en vedette, puis même c'est elle qui vole la vedette du son de cette tune-là. Give a little bit avec Supertramp dans vos 100 000 matins. Bon mercredi, vous êtes sur haut partout dans l'Est du Québec.

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2: 8h37, dans les trucs qui retiennent l'attention dans l'actualité. Ce matin, on vient de voir passer ça. C'est tout nouveau. C'est peut-être quelque chose qui vous concerne en particulier. Si vous êtes abonné Amazon Prime, vous payez pour avoir vos affaires avant tout le monde parce que c'est ce qu'on vous vante en disant « Hey, si vous êtes abonné à Amazon Prime, là, la livraison est inclue dans le stock que vous faites livrer. » Puis tout ça, ça va arriver avant tout le monde. T'sais? Mais c'est parce qu'il y a des affaires, des fois, que tu commandes sur Amazon Prime, tu dis « Hey, je vais l'avoir avant tout le monde. » Puis là, pour une raison que tu comprends pas trop, ben, tu te retrouves à avoir du retard sur la bébelle que t'as commandée. Ben, y a des gens que ça faisait pas leur affaire. Ils ont amené ça en cours et il y a eu autorisation d'un recours collectif ici, au Québec, où est-ce que les gens, dans le fond, qui sont détenteurs d'un abonnement à Amazon Prime, puis là, tu sais, ça part du 22 janvier au 31 mars 2025. C'est quand même... Vous étiez Amazon Prime là, dans ce temps-là. Ben, si les délais de livraison promis par Amazon n'ont pas été respectés dans cette période de temps-là et que vous étiez abonné Amazon Prime, vous pourriez recevoir un dédommagement, tout dépendant de comment les choses vont aller en cours. Et dans le fond, on dit que c'est parce que Amazon, quand tu deviens abonné de Amazon Prime, dans le contrat, eux autres, ils te disent que, ben, on va te livrer tes affaires dans un délai de 2 jours, tu sais. Mais s'ils dépassent ce délai-là, ben, dans le fond...
3: T'as plus le privilège,
2: si,
3: là.
2: Ben, c'est comme s'ils n'avaient pas respecté leur contrat.
3: Ah ouais?
2: Et c'est ce qu'on amène devant la cour pour dire, ben, selon le Code civil, la loi sur la concurrence, puis la loi sur la protection du consommateur, on avait un contrat, c'était que tu me livrais ton stock en 2 jours, t'as pas respecté ton contrat, ben, c'est ça, j'ai droit à un dédommagement.
3: C'est combien, ça?
2: Ben, ça, c'est pas clair encore, Stéphanie. Parce que on dit là que il y a quand même pas mal de gens à qui ça peut être arrivé entre le 22 janvier et le 31 mars 2025. Expressément dans ces dates-là. C'est en dehors de ces dates-là, ça marche pas. Mais tu sais, parmi les articles en retard, dans les causes qui ont été déposées et présentées en cours, on parle entre autres, tu sais, c'est n'importe quoi, là, tu sais. On commande n'importe quoi sur Amazon, mais c'est n'importe quoi, les affaires qui arrivent en retard, là. Ça va d'un thermomètre à de la cire naturelle, du tape, des biscuits, des tasses, des pantalons, puis du papier de toilette, là, tu sais.
3: Ah, le papier de toilette.
2: Mais tu sais, c'est le vaste éventail de bébelles que tu peux commander en ligne. Alors, pour l'instant, l'action collective est autorisée. Amazon peut faire appel d'ici 30 jours. Si on le fait pas, ben on peut négocier à l'amiable d'un dédommagement X. Et sinon, ben si ultimement ça se rendait en cours, ben là c'est un juge qui va décider de dire bon ben voilà, Amazon vous devez tant à vos clients à qui vous n'avez pas respecté le contrat entre la période de temps X que vous nous avez présenté parce que vous avez livré du stock en cours. Tu sais, partez pas en peur là. Ça veut pas dire que vous allez avoir un gros montant là-dessus, mais tu sais, c'est le genre de cause que une fois que c'est amené pour une première fois en cours, tu sais, ça peut faire une espèce de jurisprudence. Puis après ça, il y a d'autres gens qui font comme...
3: Il y en a d'autres qui vont se watcher aussi pour pas faire la même chose.
2: Ben, c'est ça, là. Mais vous êtes loin d'avoir de l'argent dans vos poches de la part d'Amazon, tu sais. Hey, on s'entend, là. Au cash qu'ils font, ils vont essayer de tout faire pour que le cash qui est versé aux clients qui ont été lésés dans ce cas-là, ce soit le moins d'argent possible.
3: Et je vais citer Mathieu Guimond. Tu sais, quand il y a de l'argent sur la

0: un plaisir de passer ce mercredi en votre compagnie bien branchée à O99.1 sur la Côte-Nord. Dans un instant, vous restez là, c'est notre chronique juridique avec Maître Alexandre Fournier, qui est juriste chez Info Justice Côte-Nord. On va parler de congé. Ben oui, on est à l'aube d'un long congé de 3 jours avec la fête nationale des Patriotes. C'est quoi les congés qui sont accordés par la loi sur les normes du travail? Qu'est-ce que la loi dit par rapport également à vos vacances que vous êtes peut-être en train de planifier? Alors, on démystifie tout ça avec Maître Fournier dans un instant pour notre chronique juridique. Vous restez là dans les 100 000 matins sur O. 100 000
1: matins. 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
1: Pour notre chronique juridique de ce mercredi, on parle de travail, on parle de congé également aujourd'hui. Ça donne bien, on a quand même un bon sens du timing avec le long congé de la fête des Patriotes qui s'en vient le week-end prochain. On dit que que la plupart des salariés, effectuent leurs tâches de travail avec passion, mais on serait pas nombreux à vouloir s'engager à travailler 24 heures sur 24, 7 jours sur 7. Je suis d'accord avec cette affirmation-là. Et on dit que la loi sur les normes du travail, ça prévoit différentes normes minimales de travail qui doivent être respectées par les employeurs. Qu'est-ce que la loi prévoit par rapport aux congés qui sont accordés à un salarié? On va en jaser justement dans notre chronique de cette semaine de ces congés accordés par la loi sur les normes du travail. Pour nous donner des informations pratiques sur le sujet, on jase avec Maître Alexandre Fournier, qui est juriste chez Info Justice Côte-Nord. Bon matin, Maître Fournier, comment ça va?
2: Bon matin, M. Guimond, ça va très bien, et vous?
1: Yes, merci beaucoup. D'abord, Maître Fournier, à qui ça s'applique, ça, la loi sur les normes du travail?
2: Il est bon de mentionner que la loi sur les normes du travail s'applique aux salariés. Donc, au sens de cette loi, un salarié, c'est une personne qui exécute un travail puis qui est subordonné par une personne qu'on appelle un employeur. Donc, le travail, c'est important, est effectué moyennant une rémunération. Les travailleurs autonomes et les employeurs de la fonction publique fédérale ne sont pas visés par cette loi. La loi sur les normes du travail peut s'appliquer en plus d'une convention collective à une personne syndiquée, si cette dernière est considérée, encore une fois, comme un salarié au sens de la loi. Il est quand même important de mentionner qu'une convention collective peut donner des avantages qui sont supérieurs à ce que la loi sur les normes du travail mentionne, mais peut jamais être en dessous. Puis, certains salariés sont quand même exclus de l'application de la loi. On peut penser notamment aux stagiaires, les athlètes qui doivent poursuivre un programme de formation scolaire pour rester dans une équipe. Les personnes qui gardent ou prennent soin d'un enfant, d'une personne malade, d'une personne avec un handicap ou d'une personne âgée et qui doivent habiter et résider dans le lieu de résidence de la personne. Et aussi, on peut penser au cadre supérieur. Attention, il y a certaines dispositions de la loi, par exemple, harcèlement psychologique, retraite forcée, qui s'appliquent à tous les salariés, même au cadre supérieur. Vu qu'il existe plusieurs exceptions par rapport à l'application des différentes normes, il est quand même important de s'informer auprès d'un professionnel pour connaître les règles qui s'appliquent à notre situation particulière.
1: Là, on parle de congés. C'est quoi les congés fériés qui sont prévus par la loi sur les normes du travail?
2: Oui, la loi prévoit les jours suivants comme étant fériés. Donc, le 1er janvier, le vendredi saint ou le lundi de Pâques au choix de l'employeur, le lundi qui précède le 25 mai, la fête des Patriotes, par exemple, le 1er juillet, ou si cette date tombe un dimanche, le 2 juillet, le lundi de septembre, le deuxième lundi d'octobre et le 25 décembre. Donc, pour chacun de ces jours fériés, l'employeur doit verser une indemnité à son salarié qui est égale à 1/20 de son salaire gagné durant les 4 dernières semaines qui précèdent le congé. Si le salarié reçoit un pourboire, l'employeur doit tenir compte du pourboire dans le calcul d'indemnité. Pour les salariés qui seraient payés à la commission, l'indemnité va être égale à 1/60 du salaire gagné durant les 12 semaines qui ont précédé le congé. Pour avoir droit à l'indemnité, le salarié ne doit pas avoir été absent le jour qui précède le congé ou le jour qui suit sans une autorisation de son employeur ou une raison valable. Attention, une convention collective ou un décret qui s'applique à un salarié pourrait prévoir d'autres jours de congés fériés et payés autres que ceux indiqués dans la loi sur les normes du travail, à condition de bénéficier d'un nombre de jours par le mois qui est égal en plus de la fête nationale.
1: Parlons-en de la fête nationale. Qu'est-ce que la loi prévoit par rapport au congé de la fête nationale, la Saint-Jean-Baptiste?
2: Cette dernière, c'est considéré premièrement comme un jour férié. Si le 24 tombe un dimanche, le congé est reporté au 25, sauf pour les personnes qui travaillent habituellement le dimanche. Si le 24 juin tombe un jour de congé pour le salarié, donc par exemple un jour qui serait autre que le dimanche, le congé doit être pris la journée habituellement travaillée qui précède ou qui suit le 24 juin. Si le 24 juin tombe pendant les vacances annuelles salariées, ça peut arriver, ben, le congé doit être pris à une date convenue avec l'employeur. Pour les salariés qui doivent travailler le 24 juin, on peut penser par exemple aux infirmières, aux médecins ou même à des salariés d'un dépanneur. Ben, ces derniers ont le droit au salaire de la journée travaillée et au choix de l'employeur, une indemnité qui est ajoutée au salaire du salarié ou à un congé compensatoire payé par ce dernier.
1: Et là, quand on parle de vacances annuelles, parce que la période s'en vient très, très bientôt, qu'est-ce qui est prévu par la loi sur les normes du travail en rapport à ces périodes de vacances tant attendues par les travailleurs et travailleuses, Maître Fournier?
2: Ben, pour ce qui est des lois sur les normes du travail, la durée du congé va venir dépendre de deux variables. Donc, d'une part, il y a ce qu'on appelle l'année de référence, donc qui est une période de 12 mois consécutifs pendant laquelle un salarié acquiert le droit à un congé annuel. Normalement, la période s'étend du 1er mai de l'année précédente au 30 avril de l'année en cours. Par contre, une convention collective ou un décret dans une entreprise pourrait quand même prévoir une période différente. Et le deuxième élément qu'il faut regarder, c'est le nombre d'années de service accumulées par le salarié auprès de son employeur. Donc, un peu pour mettre un peu des chiffres, le salarié qui a moins d'une année de service continu, ben, il a le droit à un jour de congé par mois de service qu'il a travaillé pour l'entreprise, mais ça ne peut pas dépasser plus de 2 semaines. Le salarié, lui, qui a un an de service continu, ben, il a le droit à 2 semaines de congé payé. Il pourrait aussi demander à ses frais une semaine supplémentaire. Le salarié qui a 3 ans de service continu, ben, il a le droit à 3 semaines de congé payé. Puis le salarié a quand même le droit aussi à une indemnité. Il est calculé en fonction du salaire gagné par le salarié durant l'année de référence. Donc, l'indemnité va être de 4 % du salaire gagné durant l'année de référence si le salarié a au moins de 3 ans de service continu auprès de l'employeur. L'indemnité va être de 6 % du salaire gagné durant l'année si ce dernier cumule plus de 3 ans de service continu auprès de son employeur. Donc, il est important, encore une fois, de préciser que la loi sur les normes du travail, ça offre des conditions minimales que l'employeur doit respecter. L'employeur pourra offrir davantage, mais jamais moins que ce que la loi sur les normes du travail mentionne.
1: Et ça fonctionne comment pour les juristes, ces histoires de congés-là, Maître Fournier?
2: je vous dirais que si nous, un peu, je vous dirais, la loi sur les normes du travail, un peu, je vous donne l'exemple, s'applique quand même à notre organisme, ça doit être respecté. Mais je vous dirais que, comme je vous mentionnais, l'employeur, dans les contrats de travail, on peut prévoir des éléments autres que ce que la loi mentionne, mais encore là, faut que ça soit plus avantageux que ce que la loi sur les normes du travail mentionne. Ça peut pas être en dessous.
1: Ben, c'est ce qui vient de terminer notre chronique de cette semaine. Hein, on vous rappelle que pour vos demandes d'informations juridiques, vous pouvez contacter Info Justice Côte-Nord 581-826-0088 ou encore rejoindre l'équipe aux différents points de service un peu partout sur la Côte-Nord. Maître Fournier, toujours un plaisir de vous jaser. On se retrouve dans 2 semaines pour une autre chronique.
2: Ben, vous de même, dans 2 semaines.
1: Merci, bonne journée. Vous allez pouvoir y entendre notre chronique juridique avec Maître Alexandre Fournier, juriste chez Info Justice Côte-Nord, sur le haut99.ca. Section rattrapage, ça va être disponible un peu plus tard cet avant-midi.
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1: Vous venez d'arriver sur Haut dans l'Est du Québec à cette heure-ci. Là, vous faites comme « Oh, j'ai manqué l'émission. Oh, ben non. »
2: Non. T'es donc pas découragé.
1: On respire, ça va bien, parce que oui. Les bons moments de l'émission de ce matin sont disponibles sur les sites web de Haut 98.7, 95.3 et 99.1. On a une section qui s'appelle en rattrapage, puis tout est là, là.
2: Tout est là.
1: Tout est là. Entre autres, on a jasé des intentions de vote au Québec. On a jasé également du match numéro 4 de la série Canadien Sabre avec le chum Sylvain Caron, qui m'a expliqué quelque chose qui me titillait dans le game d'hier, là. Le 15-20 minutes qu'on a jasé pour essayer de savoir si le but était bon pas bon,
2: mais l'autre conteste,
1: tout ça. Ben, c'est ça. Je me posais une question à savoir pourquoi ils ont pas collé tout ça du premier coup. Il m'a expliqué pourquoi. Puis, grâce à Sylvain, ben, je suis moins niaiseux ce matin. également, on a eu un pitch ta question. Où est-ce que on a eu une démonstration d'une réalité qui commence à nous faire suer, nous autres, au bureau depuis plusieurs mois déjà. Et vous avez assisté en live à ce qui se passe, nous autres, dans notre vie de tous les jours, quand on veut rentrer au travail. On veut rentrer! C'est la porte qui veut pas qu'on rentre. Démonstration à l'appui en audio. Ça, bien d'autres affaires dans notre section en rattrapage sur nos sites web. Alors, allez réécouter ça ce matin.
2: En vue de demain. On a déjà en banque notre question du jour en lien avec le ménage du printemps qu'on fait souvent, c'est la partie de l'année, dans notre auto. Qu'est-ce que vous avez déjà retrouvé de bizarre dans votre voiture?
1: Oh, tu sais, moi, c'est pas moi qui vais alimenter, hein?
2: Ah, non, non,
1: il y a pas grand-chose, c'est, ben, c'est clean. Ben, écoute, en tout cas, c'est ramassé.
2: Je me dis, c'est le char d'un pape.
1: Non, non, non, pas à ce point-là.
2: Mais
1: quand
2: la
1: même,
2: pape
1: là.
2: Mobile, je pense pas qu'il y ait des petits restants de monnaie qui traînent, là, puis des lighters, là, hein?
1: Alors, curieux de vous entendre. Des fois, on fait des drôles de trouvailles dans les voitures, hein?
2: Ça dépend, tu sais, vous l'avez acheté usagé, on sait pas, là.
1: Ah, c'est ça. Des restants de l'ancien propriétaire.
2: Oui.
1: On va jaser de ça. On a également Marc Bouchard qui va venir justement, nous jaser de voiture. On va parler de ce sondage. Est-ce que les gens veulent vraiment des marques de luxe ou encore on veut plus d'accessoires quand on achète un char? Marc nous explique ça. On va parler également de son essai routier de la Polestar 4, entre autres choses et bien d'autres affaires qu'on vous réserve demain matin. Soyez là, comptez 6 heures pour votre réveil. D'ici là, c'est le meilleur de la musique cet avant-midi en compagnie de Madame Stéphanie Gagné qui s'occupe de vous partout au Québec et Richard Z sera là à compter de midi pour ses grands bazous. Ici Mathieu Guimond, allez passer un très bon mercredi. Profitez de ce soleil sur l'est du Québec. Nous autres, on se retrouve demain matin à compter.
2: Bye-bye.
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2: Mercredi 13 mai, en plein cœur d'une autre belle semaine, à vos côtés, avec le meilleur de la musique à haut, partout au Québec. Stéphanie Gagné qui vous accompagne jusqu'à midi. Et évidemment, on va revenir là-dessus, sur ce match hier au Centre Bell avec les Sabres et les Canadiens. Tendance alimentaire sur TikTok, le Boy Kettle qu'on voit de plus en plus. C'est quand même plus sain que malsain. Sinon, des nouvelles des Bad Boys Rock'n'Roll et engouement pour les visionnements extérieurs pour les matchs des séries et ce partout au Québec. Et sinon, en musique, Alien and Farms, un 8 minutes 39 de souvenirs avec Guns N' Roses. Mais pour l'instant, voici Spin Doctors à haut.

croyait, là. On pensait réellement que les Canadiens allaient l'avoir, celle-là, surtout à la maison. Mais bon, les gars ont pas mal joué non plus. Détail à venir sur cette rencontre Canadiens et Sabres dans quelques minutes. Mais juste avant, malgré leurs 5 albums studio, c'est leur plus populaire. Voici Alien and Farms et Smooth.

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1: C'est connu de tous, les Canadiens ont perdu hier 3-2 contre les Sabres et la série est maintenant égale 2-2. Et Buffalo a repris l'avantage de la patinoire dans ce qui devient maintenant un 2-3. Et après les bâtons de Jurav Slafkovský qui était sur la patinoire, qui empêchait des dégagements là, qui ont été refusés, il y a une tige de baie vitrée qui a inscrit un but et redonner vie au Sabres de Buffalo. Martin Saint-Louis dit, on le sait que ça peut arriver, mais bon, gars, qu'est-ce que tu veux qu'on fasse? Et Suzuki dit, je pense qu'on a eu nos chances en troisième. Je sais pas ce que les chiffres disent, mais on n'a juste pas été capable de marquer. Et la performance du Canadien en soi n'avait rien d'alarmant. Là. Peut-être un vilain début de match, mais du reste, l'équipe a dominé 30 tirs au but contre 22 et s'est montré plus discipliné que les Sabres de Buffalo. En troisième période, l'espace était restreint. Les Sabres attendaient les faux pas des Montréalais pour attaquer. Et ça a marché. Prochain match, c'est à Buffalo ce jeudi. À venir, la version intégrale, la vraie November Rain, Guns N' Roses à haut.
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2: Les Stones en tournée mondiale en 2027. Ouais, les Bad Boys du Rock and Roll qui pourraient prendre la route pour nous présenter les chansons de leur dernier album à paraître en juillet prochain, soit Foreign Tongues, puis les Rolling Stones qui feraient leur classique, évidemment, parce que il y a plus de classiques que de nouveautés. Mais Keith Richards, en entrevue, a confirmé que pour 2026, on oublie ça, 2027, il a laissé planer le doute qu'il pourrait avoir une tournée mondiale. Il y aurait escale à Montréal, je vous jure, je serais là. Tu sais, les Stones, une fois dans une vie, il faut le vivre quand même. Zombie, Youngblood, ça s'en vient à haut.

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5: Maxime Gendron, 38 ans, de Port-Cartier, a été intercepté par des policiers pour une vitesse excessive sur la route 138 au Bergeron samedi. La fouille du véhicule a permis la découverte de 3 kilos de cocaïne. L'individu faisait déjà l'objet d'une enquête pour trafic de drogue. Une perquisition à son domicile a permis de saisir plus de 800 comprimés de méthamphétamine. La ville de Sept-Îles est finaliste d'un prix Les Arts et la Ville 2026. Le service des loisirs se démarque pour sa programmation présentée lors de la Semaine québécoise des rencontres interculturelles. L'initiative sétilienne est éligible pour le prix Coup de cœur. Le public est invité à voter jusqu'au 29 mai. Détails sur

grâce à moi, vous allez connaître toutes les tendances ou presque sur les réseaux sociaux. Question de savoir de quoi les gens parlent autour de vous de temps en temps. On l'appelle le Boy Kibble. Qu'est-ce que c'est? Tendance alimentaire, autant masculine que féminine. Bon, les détails dans quelques minutes, juste avant. Every morning, Sugary, un peu de soleil en musique. À haut!

0: J'ai un bon ami, Alexandre, que je salue, qui fait du bodybuilding depuis plusieurs années, puis je l'ai déjà vu manger ça. Ça s'appelle le Boy Kibble. Et c'est une nouvelle tendance sur TikTok. D'autres jeunes hommes abonnés au gym, quelques filles aussi, mais surtout les gars, mangent régulièrement ce plat qui n'a pas l'air vraiment si ragoûtant que ça, là. C'est un simple mélange de riz et de viande hachée. Certains y ajoutent des légumes comme brocoli, chou frisé, des légumineuses ou des haricots rouges. Et c'est servi dans un bol parce que ça vient combler les besoins nutritionnels. Donc, glucides pour le riz, donne de l'énergie, la viande pour les protéines et ça favorise la construction et la réparation des muscles en donnant un sentiment de satiété. Donc, les gars, les filles aussi, mangent ça avant d'aller s'entraîner. C'est le gros buzz. On se prend en photo avec ça. Mais, tu sais, on gagnera pas une étoile Michelin avec ça. C'est pas mauvais pour la santé, mais côté variété, on repassera parce qu'il y en a pour qui c'est presque la seule chose qui est au menu dans la semaine. Ouah! Dracula Tame Impala. Ça s'en vient dans quelques minutes en nouveauté. À haut!
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1: Ça débute demain, en fin de journée, le service des loisirs et de la culture de la ville de Port-Cartier qui vous invite à la soirée d'inscription qui regroupe toutes les offres d'activités sportives qui sont offertes pour la saison estivale. Soccer pour adultes, pour les jeunes, le deck hockey, on a aussi la natation, on a... Qu'est-ce qu'on a d'autre? Donc, la balle molle. Oui, oui, ça c'est toujours bien populaire. Donc, ce sera possible d'obtenir de l'information sur l'offre de cours aquatiques pour la saison d'été. Mais les inscriptions pour les cours de natation n'auront lieu qu'en juin. Mais bon, vous aurez au moins l'information. Détails sur les réseaux sociaux. 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
2: Maxime Gendron, 38 ans, de Port-Cartier, a été intercepté par des policiers pour une vitesse excessive sur la route 138 au Bergeron samedi. La fouille du véhicule a permis la découverte de 3 kilos de cocaïne. L'individu faisait déjà l'objet d'une enquête pour trafic de drogue. Une perquisition à son domicile a permis de saisir plus de 800 comprimés de méthamphétamine. La ville de Sept-Îles est finaliste d'un prix Les Arts et la Ville 2026. Le service des loisirs se démarque pour sa programmation présentée lors de la Semaine québécoise des rencontres interculturelles. L'initiative sétilienne est éligible pour le prix Coup de cœur. Le public est invité à voter jusqu'au 29 mai. Détails sur

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0: juste derrière le CH. Go, go.
1: Ce sera la victoire des Canadiens. Salut pour les Canadiens. Le 23e de l'histoire. Et ils battent un record du sport professionnel. Ils battent le record des Yankees de New York. Go, go. C'est chose certaine. Le Canadien qui remporte sa 20e.

Il a droit à son spectacle hommage par le Cirque du Soleil cet été à l'amphithéâtre Cogeco de Trois-Rivières et aussi son spectacle hommage pour l'album Le Dôme. On parle ici de John the Wolf, le roi Pompon, il y a plein de surnoms, mais Jean Leclerc, de son vrai nom, et Jean Leloup, c'est ce qu'on voit sur ses pochettes d'albums. On l'écoute, Paradis City, à Haut.

0: signe de cet engouement au Québec par les séries du Canadien de Montréal, les municipalités ont multiplié partout au Québec les initiatives de visionnement public dans les derniers jours. Souvent, c'est gratuit. Ben, sur place, on met la main sur une petite bouffe puis encore une petite bière qui sont proposées par l'organisation. Mais c'est beau de voir ça et de plus en plus, ça se passe à l'extérieur. Entre autres, à Terrebonne, première fois où est-ce qu'on a fait visionnement de la Sainte-Flanelle sur la place publique. Ça s'est fait donc hier soir. Tout le monde avait les chandails, évidemment. En Saint-Constant aussi, on a fait la même chose. Deuxième visionnement dans la patinoire réfrigérée pour encourager le tricolore. Il y a même certains lieux où on a ça dans les églises, dans les salles communautaires. L'important, c'est que ça soit positif et que ça se termine bien. Surtout pour le Canadien. Nickelback, How You Remind Me. Ça s'en vient à haut pour le meilleur de la musique.
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La programmation spéciale prévue pour ce lundi de congé de la fête des Patriotes ou à eau. On vous offre le spécial Hit 100 avec l'ami Chuck. Mais d'ici là, on peut patienter avec le meilleur de la musique, Sale Barbe à eau.

0: de quoi de beau, tu me dirais-tu? Hey, hey, ce qu'annonce la météo.
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2: Ben c'est là, dans quelques minutes à peine, où on se rend à la cuisinette pour le petit lunch avec les collègues de travail, sinon à la maison, ou faire quelques commissions, ça arrive très, très, très souvent, pour profiter et maximiser le temps sur l'heure du lunch. Ben, je vous laisse au bon soin de Richard Z. Sirois avec les Grands Bazous, ses souvenirs musicaux avec, entre autres, U2, Beau Dommage, Oasis et Twisted Sister qui sont à la programmation. Dans à peine quelques minutes, on sera aussi vers vos infos. Mon nom est Stéphanie Gagné, on se dit à demain!

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4: L'opération policière se déroule à Longue-Rive, en Haute-Côte-Nord, ce mercredi. Environ 70 policiers, des enquêteurs surtout, mais aussi le groupe tactique d'intervention et des maîtres chiens de la SQ réalisent des perquisitions en lien avec le trafic de stupéfiants et la violence armée. La Sûreté du Québec précise que l'opération cible le North Savage Gang, un groupe criminalisé qui œuvre dans le trafic de drogue et est impliqué dans les violences armées. Par ailleurs, Maxime Gendron, 38 ans, de Port-Cartier, a été intercepté par les policiers pour excès de vitesse sur la route 138. La fouille de son véhicule a permis la découverte de 3 kilos de cocaïne. Une perquisition à son domicile a permis de saisir en plus plus de 800 comprimés de méthamphétamine.

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2: Ben, salut tout le monde, bienvenue dans ce show radio qui s'appelle Les Grands Bazous. Merci d'être à l'écoute. On salue nos collègues de travail un peu partout à travers le Québec sur les stations hauts du réseau Arsenal Média. Commençons par Sylvain Caron.
3: C'est le plus important. Comment ça va? Relax, Richard, un peu.
2: Non, c'est le match canadien hier, ça m'a assommé complètement. Ça.
3: Ah, écoute, ça fait partie de la game. On aurait dû assommer les Sabres de Buffalo lorsqu'on venait 2-1. On a eu des avantages numériques, on n'en a pas profité, mais on y reviendra tantôt.
2: Plus chanceux pour les Sabres, plus match chanceux pour le Canadien. On y va, ouais. Avec... on y va avec Twisted Sisters. I Wanna Rock, la meilleure de la musique, c'est ici. À...

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1: Le groupe marquant, le hit marquant aujourd'hui, c'est Oasis. Qu'est-ce qui s'est passé un 13 mai, mais en 1996? Oasis va vendre 330 000 billets de spectacle en 9 heures seulement pour deux concerts les 10 et 11 août de cette année-là, en 96. Record à ce moment-là de la plus forte demande pour un concert rock dans l'histoire britannique. Et les billets, ben c'était seulement 30 $ à l'époque.
2: Ah, moi, ça explique bien les choses.
1: Oui, ça, c'était en 96. On va écouter Oasis avec Don't Look Back in Anger, le meilleur de la musique. C'est toujours ici à O.
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0: Ben, c'est toujours le meilleur de la musique sur le réseau Arsenal Média. Nous sommes le plus grand radiodiffuseur au Québec. On a un quart d'heure non-stop devant nous avec, entre autres, les Red Hot Chili Peppers et Poison. Et ça va commencer avec un groupe qui a vendu plus de 100 millions d'albums en carrière. L'un des groupes de hard rock et de heavy metal qui a connu le plus de succès dans l'histoire du rock. Le groupe s'appelle Scorpions et ce qui s'en vient, c'est Still Loving You.
1: Oh, une autre chanson, Richard, qui nous faisait rappeler que...
0: Ça s'adresse pas à toi, là, Still Loving You. Là.
1: Non, je sais. Mais moi, ça me rappelle qu'on n'avait pas toujours de chance à 3h moins quart d'un bord.
0: Toi aussi, tu partais tout seul.
1: Ça arrivait,
0: oui. Le meilleur de la musique, c'est toujours ici. À haut!
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2: Il ben, y avait Jet avec Are You Gonna Be My Girl hier sur la révision du but. Pourquoi Martin Saint-Louis a pas demandé tout de suite de regarder l'obstruction sur Debèche?
3: Ben, c'est-à-dire que faut expliquer une chose. Lorsqu'on fait une demande à la Ligue nationale de hockey, ou même si les officiels décident de valider, c'est sur un point. Donc, dans le cas du but des Sabres de Buffalo, on voulait s'assurer que la rondelle était ou non à l'intérieur du filet. Première chose.
2: Et la réponse était oui.
3: Oui, exact. Par la suite, l'équipe adverse peut donc contester sur un autre point qui était l'obstruction. Et là, on a encore une fois, on est allé à Toronto pour valider le point. Donc, la Ligue peut pas décider sur un premier point, dire « Ah ouais, il y a eu un but, mais peut-être... » Ben là, tu verrais ça, le branle-bas de combat sur chaque décision, non? Donc, à ce moment-là, c'est selon les demandes, c'est sur un point qu'on peut contester, donc ça explique le tout.
2: La prochaine chanson, on la dédie à notre équipe de hockey, le Canadien de Montréal. Ça s'appelle...
3: Pas lâcher!
2: « Lâche pas, voici Corbeau au meilleur de la musique. »
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1: Ben, la terre promise, on la souhaite aux Canadiens de Montréal.
2: Demain soir, à Buffalo.
1: Oui, pour conclure ce show. Demain, Zébulon, Midnight Oil, Metallica, entre autres. Merci, Sylvain Caron, la production de ce jour radio.
2: Hey, c'est toujours le fun.
1: Je vous invite à rester à l'écoute des stations haut du réseau Arsenal Média, parce qu'ici, c'est toujours le meilleur de la musique. À demain, tout le monde. Salut.
3: Bye.
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5: L'opération policière se déroule à Longrive, en Haute-Côte-Nord, ce mercredi. Environ 70 policiers, des enquêteurs surtout, mais aussi le groupe tactique d'intervention et des maîtres chiens de la SQ réalisent des perquisitions en lien avec le trafic de stupéfiants et la violence armée. La Sûreté du Québec précise que l'opération cible le North Savage Gang, un groupe criminalisé qui œuvre dans le trafic de drogue et est impliqué dans les violences armées. Par ailleurs, Maxime Gendron, 38 ans, de Port-Cartier, a été intercepté par les policiers pour excès de vitesse sur la route 138. La fouille de son véhicule a permis la découverte de 3 kilos de cocaïne. Une perquisition à son domicile a permis de saisir en plus plus de 800 comprimés de méthamphétamine.

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4: Hello, hello, bon début d'après-midi. Olivier Poitras qui vous retrouve. Mercredi 13 mai aujourd'hui. Un gros merci d'être là. Salutations à ceux et celles qui viennent de se brancher chez nous. Salutations à ceux et celles aussi qui reviennent de leur heure de lunch. J'espère que le lunch a été bon. Vous êtes à la bonne place pour avoir le meilleur de la musique dans les prochaines, entre autres. Yellow Card et Good Charlotte avec Bedroom Posters. Ça s'en vient. Post Malone avec Circles. Et on part ça avec Alex Warren. Fever Dream. Bon mercredi.

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Pour l'instant, voici Good Charlotte et Yellow Card à haut.

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1: Ben, vous le savez, l'une des meilleures façons de nous retrouver, que ce soit aussi pour réécouter des moments radio, que ce soit des entrevues, chroniques que vous avez peut-être manquées, que ce soit ce matin, hein, hier soir dans le trafic, ou encore au courant des derniers jours, dernières semaines, vous avez ça sur notre site web, section rattrapage, tout est là. Et vous avez ça depuis même le début de la saison radio, donc vous en avez en temps. Aussi bonne façon pour nous écouter en ligne, hein, que ce soit sur votre téléphone, votre ordinateur, que ce soit sur votre appareil intelligent, on est là partout avec vous, en tout temps. Voilà. Dans les prochaines minutes, entre autres, la musique de Radiohead, ça s'en vient. Retour, c'est Noah Kahan avec The Great Divide. Bon mercredi.
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0: été un drôle de match hier, hein? Canadien qui sort de là avec la défaite 3-2. La série qui va se transporter du côté de Buffalo demain soir. Et on va vous dire l'affaire, ouais, c'est un match spécial. Déjà, ça a pris 15 minutes de savoir qu'il y avait eu un but sur une séquence. Et un autre 15 minutes de savoir que finalement le but était pas bon. Il y a eu un but marqué par Tage Thompson en tirant sur une tige métallique qui a dévié sur Jacob Dobesch. Et par la suite, ben voilà, défaite du Canadien 3-2. C'est pas grave, on reprend ça demain. Et j'ai toujours confiance. J'avais dit Canadien en 6 de toute façon, c'est bien parti pour ça. Summer, back to friends, ça s'en vient au retour.
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5: L'opération policière se déroule à Longrive, en Haute-Côte-Nord, ce mercredi. Environ 70 policiers, des enquêteurs surtout, mais aussi le groupe tactique d'intervention et des maîtres chiens de la SQ réalisent des perquisitions en lien avec le trafic de stupéfiants et la violence armée. La Sûreté du Québec précise que l'opération cible le North Savage Gang, un groupe criminalisé qui œuvre dans le trafic de drogue et est impliqué dans les violences armées. Par ailleurs, Maxime Gendron, 38 ans, de Port-Cartier, a été intercepté par les policiers pour excès de vitesse sur la route 138. La fouille de son véhicule a permis la découverte de 3 kilos de cocaïne. Une perquisition à son domicile a permis de saisir en plus plus de 800 comprimés de méthamphétamine. Détails sur Max.

Ça vous tente de savoir qu'est-ce qui s'en vient sur nos ondes pour le long congé. On a une journée spéciale lundi prochain. Et on vous réserve quelque chose de bien cool. Je vous en parle dans les prochaines minutes. Ce qui s'en vient, entre autres en musique, vous aurez Matt Mason avec Downstairs un peu plus tard. À l'instant, Manskin, I Wanna Be Your Slave.

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0: Il y a un long week-end de trois jours qui s'en vient. D'ailleurs, salutations à tous ceux et celles qui ont congé lundi avec la fête des Patriotes. Et nous, ici à Haut, on vous réserve toute une journée. Lundi prochain, ce sera le top 100 de tous les temps de Haut. Évidemment, vous allez avoir des bandes comme Nirvana, Metallica, les Red Hot Chili Peppers, Green Day, AC/DC, s'ajoute à ça les Cowboys Fringants, Jean Leloup. Vous allez avoir évidemment les Colocs, les Vilains Pingouins, bref, il y en a de tout pour tout le monde, le top 100 de tous les temps. Lundi, si t'as pas manqué, ce sera avec le toujours excellent Chuck Noël. Dans les prochaines minutes qui s'en vient, la musique de Green Day avec American Idiot et au retour, Matt Mason avec Downstairs. Restez là.
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Ben, on fera partie de notre top 100 de lundi. Je vous en ai parlé dans les dernières minutes. Et il nous ramène en 1991 avec l'un de ses plus grands succès. Le toujours excellent Jean Leloup qui aura son spectacle du Cirque du Soleil cet été du côté de Trois-Rivières. Le voici avec Isabelle.

Votre rendez-vous à pas manquer dans les prochaines minutes. Le trafic à compter de 15h, évidemment aussi les hits à 18h avec Chuck Noël. Nous, on va se retrouver demain 13h. On se laisse avec la musique de Jay Scott. Je vous souhaite une bonne fin de journée sur nos ondes. À demain. Salut!

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8: L'opération policière se déroule à Longue-Rive, en Haute-Côte-Nord, ce mercredi. Environ 70 policiers, des enquêteurs surtout, mais aussi le groupe tactique d'intervention et des maîtres chiens de la SQ réalisent des perquisitions en lien avec le trafic de stupéfiants et la violence armée. La Sûreté du Québec précise que l'opération cible le North Savage Gang, un groupe criminalisé qui œuvre dans le trafic de drogue et est impliqué dans les violences armées. Par ailleurs, Maxime Gendron, 38 ans, de Port-Cartier, a été intercepté par les policiers pour excès de vitesse sur la route 138. La fouille de son véhicule a permis la découverte de 3 kilos de cocaïne. Une perquisition à son domicile a permis de saisir en plus plus de 800 comprimés de méthamphétamine. Détail.

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1: OK, oui, notre mercredi est bien enclenché et puis ça va se poursuivre de belle façon pour le trafic dans l'Est du Québec avec Sylvain Caron qui vous accompagne et puis qui est bien content de vous jaser. Puis on va pouvoir communiquer ensemble avec nos éléments d'interaction, comme à l'habitude, la question du jour également à notre chronique anniversaire. Ça, ce sera à venir plus tard et aussi à nos chroniqueurs parce qu'on est mercredi, chronique auto avec le spécialiste Marc Bouchard. Ça aussi, ce sera au cours de la prochaine heure. On va se concentrer tantôt sur les gens qui ont connu le film Le Parrain, les films Le Parrain, les romans également. Ben, il y a du nouveau qui s'ajoute là-dessus. Ça risque d'être fort intéressant à surveiller. Maintenant, on profite de cette belle journée parce que demain, ça sera un peu plus nuageux dans l'Est du Québec avec portion matinée, des averses qui sont prévues en après-midi. Plus calme du côté de Rimouski, ce sera nuageux avec un faible 30% de risque d'averse. Et du côté de Sept-Îles et Port-Cartier, demain, ennuagement, mais rien de trop compliqué jusqu'à maintenant de ce côté-là, donc ça s'annonce bien. Et pour la musique, c'est dans le très solide, les Imagine Dragons s'installent pour...

qui trippe encore sur ces films Le Parrain qui ont marqué, bien sûr, plusieurs décennies et à quelques années, voire même plusieurs décennies après le dernier film du Parrain, plus de 10 ans après le dernier roman de la série, ben là, l'histoire de la famille Corleone a obtenu un nouveau chapitre et s'est présentée donc avec une perspective féminine pour une première fois. Donc, on a annoncé à Associated Press avoir acquis les droits pour un roman de la série Le Parrain, The Godfather. Ça a été autorisé par la succession de Mario Puzo et qui sera écrit par l'autrice à succès Adriana Trigani. Donc, ça devrait être publié tout ça pour le roman Connie à l'automne 2027 et sera centré sur le personnage de la famille Corleone incarné par Talia Shire, sœur du réalisateur Francis Ford Coppola dans les trois films Le Parrain. Donc, ça risque d'être fort intéressant. C'est le troisième livre du Parrain approuvé par la succession et le premier écrit par une femme. Alors, on va pouvoir suivre ça automne 2027. Entre-temps, ben, on peut se rabattre sur les films et les autres romans de cette grande lignée pour ce qui est de Parrain, de Godfather, avec succès actuel de Youngblood dans vos oreilles partout dans l'Est du Québec. Notre beau mercredi se poursuit sur Haut dans le meilleur de la musique.

0: vous mentionnait hier que c'était la présentation spéciale des nouveaux produits Google attachés pour la plupart à l'intelligence artificielle. Ben, on va vous les dévoiler, ces nouveautés, à tout le moins en partie. C'est quand même assez fastidieux. Philippe Tremblay s'installe dès maintenant. La 5 pèse haut dans l'Est du Québec.
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0: cours de la journée d'hier avec des nouveautés de l'intelligence artificielle. On peut penser à Gemini sur Android avec l'automatisation de tâches. On peut donner comme exemple la fonction Create My Widget, de pouvoir créer votre gadget logiciel vous-même. Et également pour les systèmes Android Auto, ça va faire plaisir à mon collègue Marc Bouchard qui est spécialiste de l'automobile, alors que on va faire une refonte complète pour s'adapter à tous les écrans de voiture en intégrant donc un nouveau design pour ce qui est de Gemini dans Chrome et navigation automatique. Chrome pour Android se dote d'un assistant de navigation personnel capable de réaliser certaines actions. Donc, ça fait partie des nouveautés. Je sais qu'il va y avoir aussi des emojis là, qui seront lancés. Bon, plus en 3D, mais pour le reste, on peut passer. Puis d'autres améliorations, justement, pour l'édition 17 d'Android à surveiller sous peu. Nous autres, on va surveiller pendant ce temps-là. Les détails de la météo, ça s'en vient.
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5: Quand même de bonnes nouvelles pour les prochaines heures du côté de cette île et Port-Cartier, voire même pour la balance de la semaine, alors que ce soir, on a quelques nuages, vent d'ouest de 20 à 40 km/h. Les vents vont s'alléger un peu plus tard en fin de soirée, minimum à 0 degré. Ennuagement prévu tôt demain matin, pas de précipitation en vue, maximum à 11 degrés. Et pour une autre bonne nouvelle, c'est qu'on a du soleil pour vendredi, puis on termine ça avec une normale de saison, maximum à 12 degrés. Puis en voulez-vous du soleil? On en a aussi pour le moment, jusqu'à la journée de samedi inclus, hein?
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des séries de fin de saison, ben la fête nationale du Québec a décidé d'accoler un petit quelque chose à relier au hockey à une grande idole à ses festivités, donc pour la fête.

ensemble. Guy. Ben ouais, le Canadien de Montréal en flamme pour les séries de fin de saison, le Québec. Et du côté des organisateurs de la fête nationale, ben, on a annoncé qu'on rendrait hommage au démon blond Guy Lafleur au cours de l'été. Donc, pour cette raison, eh bien, on a dévoilé des artistes aussi qui vont participer au grand spectacle de la fête nationale sur les plaines d'Abraham. L'un des fils de Guy Lafleur, Martin, a fait le déplacement à Québec pour l'occasion. Et il y aura une bière de la microbrasserie La Souche, baptisée La Fleur de Lys et dont le visuel mettra en vedette le célèbre numéro 10 qui sera offerte en quantité ou en édition limitée. Donc, on pourra en profiter pour célébrer la Saint-Jean en même temps. Et bien, célébrons la musique de chez nous avec les Cowboys Fringants dans le meilleur de la musique.

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1: Non seulement on est du bon monde dans l'Est du Québec, mais on a du bon monde qui sont à l'affût de votre radio. Oh, avec la gang de chaussures Filion du côté de Rimouski. On vous salue. Merci d'être présent. Du côté de Sept-Îles, la gang d'Armoire Côte-Nord. Des salutations. Et pour ce qui est du secteur de la Matanie, on salue la gang du dépanneur du Lac. D'ailleurs, notre spécialiste Mathieu Fortin du dépanneur du Lac sera avec nous demain pour la chronique bière et c'est à ne pas manquer. Bien hâte de faire ces belles dégustations-là. Pour le moment, je demeure des vôtres parce qu'on a la chronique Ta Game à surveiller dans quelques instants et je vais jaser, je le sais, pour les amateurs du Canadien, certains ont eu mal hier. On va parler de ce match numéro 4 entre les Sabres de Buffalo et le Canadien de Montréal. Au cours des prochains instants, je serai en compagnie de Mathieu et de Stéphanie, nos collègues du matin pour la chronique Ta Game.
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2: Et pour notre segment La Game de ce matin, mesdames, messieurs, c'est lui qui vous retrouve pour votre retour à la maison à compter de 15h sur les ondes de haut dans l'Est du Québec. Mesdames, messieurs, monsieur Sylvain Caron!
3: Sylvain! Merci!
2: Comment ça va, Sylvain?
4: Ça va très bien, malgré tout.
2: Oui, malgré tout, malgré la défaite du Canadien, t'as pas le cœur en miettes par cette défaite. Un petit peu crève-cœur pour les fans du Canadien, je trouve, par exemple.
4: Ben, crève-cœur dans le sens, Mathieu et Stéphanie, qu'on aurait... Puis encore une fois, rappelez-vous, on avait fait une chronique La Game dans la première série face au Lightning de Tampa Bay, puis j'avais évoqué que le Canadien, à un moment donné, t'as la chance d'assommer l'adversaire et tu ne le fais pas.
2: Ah oui, c'est ça. L'instinct du tueur.
4: Ben, ça te rattrape à un moment donné. Que ce soit chanceux ou non, là, parce que vous allez me dire que le deuxième but des Sabres était assez chanceux. Merci. Là,
2: hey, d'ailleurs, parlons-en du deuxième but des Sabres, le but de Thompson. Voici ce que Martin Saint-Louis avait à dire là-dessus ce matin.
5: Et c'est comique parce qu'on en parle. Puis il s'est fait pogner parce qu'il est sorti une fois. Tu sais? Puis là, ben, il sort plus quand il va dans... Puis là, je pense qu'il aurait sorti cette fois-là. Je pense pas qu'elle aurait rentré.
2: Ah, les dieux du hockey qui en ont décidé autrement. C'est vrai. Jakub Dobesh s'était fait avoir parce qu'il avait trop sorti. Là, il sort plus. S'il avait sorti, il l'aurait arrêté la puck. Mais bon, tu peux pas le savoir. Puis sérieusement, moi, en voyant ça, ça m'a rappelé des drôles de souvenirs des anciennes bandes qu'on avait au Colisée financière Sun Life à Rimouski. Ça arrivait souvent des drôles de bons. Puis c'était jamais en faveur de l'Océanique. Tu fais comme, ah ben, tabarnouche. Ils ont récupéré les bandes au Centre Bell. C'est là que sont rendues nos vieilles bandes.
4: Ben oui, il y a peut-être une réunion du staff, justement, qui sont belles ce matin.
2: Mais non, mais tu sais, ça fait partie de la game. Ben ça peut arriver, un drôle de but. Oui. Mais là, tu sais, de voir à quel point ça peut changer la donne, ben là, c'est surtout ça qui fait peut-être un petit peu plus mal aux Canadiens, là.
4: Et ça revient à ce que je mentionnais tantôt, Mathieu. Oui, ce but-là a fait mal. Le match a changé de côté par la suite. Mais si on avait assommé un peu plus tôt les Sabres, parce qu'on venait 2-1, rappelez-vous.
2: Oui.
4: On avait même, avec justement l'appel très risqué, mais réussi de Martin Saint-Louis, ben après le score de 2-1, le Canadien avait eu des chances en avantage numérique, dont un 4 minutes, rappelez-vous, on a terminé la période, on a commencé la période suivante en avantage numérique, et c'est là qu'on aurait pu faire mal aux Sabres de Buffalo.
2: Mais ça, Sylvain, commencer une période en avantage numérique, là, c'est tout le temps plus difficile que ça a l'air. Tu fais comment? Ils vont commencer la période en avantage d'un homme. Ça marche jamais. J'ai jamais vu...
3: Les vœux pieux!
2: Ben, j'ai jamais vu d'équipe profiter justement du fait que, hey, on est en avantage numérique, on recommence la période, bang, on règle ça tout de suite. Non, on a tout le temps de la misère à retrouver le beat, puis ça fait que maintenant, tu regardes le chrono, ben, il n'y a plus de temps au tableau pour l'avantage numérique. OK, on est de retour à force égale, tu sais.
4: Mais n'empêche que, le Canadien pourra se reprendre dès le prochain match, mais on a eu la main heureuse. Faut se donner aussi crédit au Sabres de Buffalo, premièrement, qui a fait un travail extraordinaire.
2: Bon, on a resserré le jeu aussi, tu sais. Mm-hmm. On a resserré le jeu un petit peu. On a augmenté le niveau d'intensité. On sentait que les Sabres avaient peut-être un petit peu plus faim que lors du match numéro 2 et du match numéro 3, là, tu sais.
4: Combien de lancers bloqué aussi par le défenseur des Sabres. C'est assez incroyable, là, hier.
2: Il devait avoir des sacs de glace qui circulaient dans le vestiaire. Là. Non, ils en ont mangé de la poque. Puis, tu sais, quand un gardien de but a quelque chose à prouver aussi, parce que Cole Pekal Luukkonen, la dernière fois,
4: on lui dit, on donne une table dans le dos. Regarde, là, on te fait confiance, là, c'est le temps. Ben, c'est le bon temps de sortir puis d'aller chercher le gros match, c'est ce qu'il a fait.
2: Il y a eu un but aussi qui est accordé puis que finalement il a été refusé. Ça a duré 10-15 minutes. Ça a cassé le beat. Stéphanie, le match a débuté toujours aux alentours de 19h15. Une fois que les cérémonies sont faites. D'ailleurs, j'avais dit que Guy Carbonneau allait mettre le feu à Atlas. Yes! C'était Carbo qui l'a fait.
4: Félicitations.
2: Oui, ma prédiction était correcte. mais tu sais, une fois que les hymnes nationaux sont chantés, tu sais, la game commence toujours aux alentours de 19h10, 19h15.
3: OK.
2: Tabarnouche, la période est finie. Il était passé 8h, là. Il était passé 20h. Ouais. Ça a été terriblement long, dont cet appel interminable à Toronto. Pour moi, la LNH avait pas payé ses comptes de téléphone, puis je sais pas, ça semblait terriblement difficile. Mais là, moi, la question que je me pose, Sylvain, on accorde ce but-là, parce que, oui, la POC était dans le mythe de Dobesch, puis elle a traversé la ligne rouge. Fin! Oui. Ça, on l'a accordé. Mais là, après ça, Martin Saint-Louis, solide coup de poker qui a réussi pour lui, parce que ça aurait pu y péter dans la face. Mais pour finalement dire, ben on refuse le but parce qu'il y avait de l'obstruction sur le gardien de but. Ma question, à Toronto, quand on a analysé le but la première fois, on pouvait pas se rendre compte qu'il y avait eu de l'obstruction sur le goaler, puis caler ça tout de suite au début. On aurait éliminé l'étape de Martin Saint-Louis qui conteste la décision. Donc on aurait rentré ça en dedans de 10 minutes là, au lieu de 15. Là.
4: Mais je vous explique, c'est que lorsqu'on fait une demande de revision, c'est sur un point précis. Que ce soit la Ligue nationale qui décide de faire, bon, parce qu'on n'était pas certain sur le coup, bon, là, on doit d'y aller sur un point. Est-ce que le but est bon ou entré dans le but? C'est la première chose qu'on a vérifiée. Par la suite, le fardeau de la preuve appartient à l'équipe adverse. Si vous avez vu quelque chose qui peut faire en sorte de renverser la décision, ben contester. C'est ce que Martin Saint-Louis a fait. Et là, ben là, évidemment qu'on a pris peut-être un peu trop son temps, là, mais on voulait être sûr de faire les choses de bonne façon. Ouais. Et ça explique tout ce branle-bas de combat. Là, ça a duré, là, comme tu le mentionnais, 10-15 minutes. Donc, lorsqu'on fait une demande d'appel, c'est sur un point précis. Donc, la Ligue ne peut pas... Ça ressemble un petit peu à ce qu'on a dans la NFL. Donc, la Ligue peut pas dire... Ah, t'as peu... Non. Ouais, t'as demandé si le but était dedans, oui, mais il y avait... Non. Ça, c'est à l'équipe adverse de dire, OK, moi, j'ai vu ça, vérifie ça.
2: Parce qu'en toi et moi, là, c'est de la maudite bureaucratie digne d'un gouvernement, là, tu sais. Tabarnouche, t'as tous les outils pour voir, bon, le but, y es-tu bon, tu sais, puis mais non, faut se concentrer sur... Tabarnouche, ça, j'étais pas au courant de ce bout-là, Sylvain, mais...
4: Les nationales sont tellement frileux, ils veulent tellement...
2: C'est de la bureaucratie en tabarnouche, là, tu sais, on me demande, le but, es-tu bon? Ben, la POC, oui, elle a franchi la ligne, mais le but est pas bon, parce qu'il y a eu de l'obstruction, sinon Martin Saint-Louis aurait pu caler aussi... le coup de bâton, c'est la mythe du goaler aussi, qui avait été donné. Donc, mais lui, il a joué l'obstruction, puis c'était visiblement la carte gagnante. Parce que sinon, le Canadien se retrouve en désavantage numérique à 2-0. Tu leur donnes un avantage numérique, là, tu te retrouves à 3-0 en arrière.
4: C'est là que le match a tourné de côté en faveur du Canadien. Et on aurait dû construire là-dessus, puis peut-être assommer les sables. Mais bon, ce sont ces derniers qui... repartent avec la victoire.
2: Demain, match numéro 5 à Buffalo. Ta prédiction, comment tu penses savoir... De quoi tu penses avoir l'air, ce game-là?
4: C'est-tu quoi? Je suis pas pire à date dans ma prédiction parce que j'avais prédit, rappelez-vous, un match gagné à Buffalo, un match gagné à Montréal pour les deux équipes. Donc là, c'est une 2-3 qui recommence. Et là, je vais changer ou rapprocher un peu ma prédiction. J'avais mentionné Montréal en 7.
2: Oh!
4: Là, j'y vais d'un coup de circuit, deux matchs consécutifs pour le Canadien. On va gagner la prochaine à Buffalo.
2: Oh! Tu révises ta prédiction.
4: Ouais.
2: Tu dis ça va être Montréal en 6, finalement.
4: Oui. Il y a une contestation, donc on s'en va à Toronto.
6: Je pense qu'il y avait de quoi de prévu pour le match numéro 7, puis c'est dit là, wow. Là.
2: Non, mais c'est drôle, hein? Le gars, il dit, j'y vais pour un coup de circuit. Ça paraît-tu que la saison de la Ligue de balle dont M. Caron est le président, ça commence, hein?
4: Ça commence.
2: Sylvain, on va suivre ça avec beaucoup d'attention le match de demain pour voir si tes prédictions vont se réaliser, mon cher. T'en passes quand tu veux dans notre segment La Game. T'es toujours le bienvenu, Sylvain.
4: Hey, ça me fait plaisir. Salut à vous autres. Là.
2: Yes, bye salut. On trouve Sylvain 15h aujourd'hui dans le trafic pour votre tour à la maison. Sinon, il est toujours pas loin de Richard Z d'un grand bazou aujourd'hui à compter de midi.
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0: Et saluer aussi les gens de Mont-Joli qui sont à l'écoute. Et puis, on a réalisé au cours des dernières heures, avec la collaboration de plusieurs intervenants, donc c'était une simulation d'accident, donc une scène d'accident qui a été reproduite avec l'intervention des services d'urgence et les participants qui ont pu assister à un témoignage suivi de différents ateliers de sensibilisation, évidemment pour ce qui touche la consommation d'alcool ou de drogue au volant, le port de la ceinture de sécurité, on se répète tout le temps, hein? L'utilisation du cellulaire au volant, vitesse excessive. Donc, tout ça a été réalisé avec grand succès. Je veux saluer les différents intervenants qui ont travaillé fort, justement, pour réaliser le tout. Alors que nous, ben, on va se concentrer sur notre portion 15-16. C'est presque terminé. 16-17, c'est à venir dans quelques instants. Avec, entre autres, comme chronique, automobile. Ben, justement, parlons de voiture. Marc Bouchard sera des nôtres un petit peu plus tard tantôt. Pour le moment, on s'informe. Sport, météo à venir.
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3: Une journée, deux tronçons de la route 389, un près de Baie-Comeau et l'autre de Fermont, sont les seules inscriptions pour la Côte-Nord au palmarès 2026 des pires routes du Québec du club CAA. Dans l'ensemble de la province, le sondage connaît une relance en doublant la participation au vote. Les citoyens de l'Outaouais se sont mobilisés avec 6 inscriptions dans le top 10 des pires routes de la province. L'extradition de Dave Pick Turmel vers le Canada a été annulée par un tribunal italien, rapporte le Journal de Québec. Le célèbre criminel doit faire face à plusieurs accusations. Il est soupçonné d'être le fondateur du Blood Family Mafia, un groupe impliqué dans un violent conflit avec les Hells Angels pour le contrôle d'activités illégales dans plusieurs régions, dont la Côte-Nord. Les élus de la ville de Sept-Îles ont renouvelé hier l'autorisation de stationnement pour véhicules récréatifs pour 3 sites sur la rue Arnault. Malgré les critiques concernant cette pratique l'an dernier, le conseil juge que le service répond à un besoin. Et puis la Fondation Loisirs Côte-Nord annonce le retour de sa campagne de financement « Le bière et saucisses ». L'organisation prévoit des points de collecte à Baie-Comeau et Sept-Îles pour la livraison des commandes le 11 juin. Il s'agit d'une des principales sources de revenus pour la Fondation qui redistribue plus de 50 000 $ en bourse chaque année à des athlètes élites de la Côte-Nord. Détails

Les séries se poursuivent et pourraient même se terminer ce soir pour l'Avalanche du Colorado qui reçoit le Wild du Minnesota. Je vous rappelle que l'Avalanche mène sa série 3-1. Et le ménage se poursuit chez les Maple Leafs de Toronto parce que, bon, avec la vue de John Chayka, on a fait un peu de ménage alors que Craig Berube a été congédié de par la formation des Maple Leafs. Chez les dames maintenant au hockey, les villes de Hamilton et Las Vegas ont obtenu des équipes d'expansion de la Ligue professionnelle de hockey féminin et entameront leurs activités la saison prochaine. Il y a maintenant 11 clubs dans la Ligue pour l'an prochain. Et peut-être penser qu'on a de la place pour une autre, une dernière, là, pour ce qui est de la Ligue de hockey professionnelle. Et parlons-en, parce que pour la première fois de son histoire, la victoire de Montréal s'est qualifiée pour la grande finale avec le premier match face aux Charge d'Ottawa qui débutera donc dès demain à la place Belle pour ce qui est du hockey. Au tennis, la Canadienne Elaine Fernandez, donc qui s'est fait battre par la Russe Anna Blinkova au premier tour du trophée Clarins hier. Donc, c'est un peu inconstant pour ce qui est de Leila Annie Fernandez depuis quelques temps maintenant. On va passer en mode météo, alors que pour les prochaines heures, on a le portrait suivant dans l'est du Québec, avec la vue d'un petit peu plus de nuages. Et demain, selon les secteurs, ça diffère un peu. Parce que, bon, du côté de la Matanie, c'est carrément de la pluie qui est attendue pour demain, avec, bon, une soirée un petit peu plus nuageuse. Et pour le secteur de Rimouski, les risques d'averse sont à 30% pour demain. Et pas de risque d'averse du tout pour cette île et Port-Cartier. On aura les détails complets tantôt.

Je ne sais pas ce qui se passe depuis quelques temps pour les recours collectifs. Disons qu'il s'en ajoute presque un à chaque jour. Et celui-ci pourrait vous intéresser en ce sens où vous n'aurez même pas besoin, si vous êtes touché, là, évidemment, de faire de réclamations, d'aller sur un site Internet ou de remplir de la paperasse, ainsi de suite. Ça me donne la chance de vous jaser de tout ça un petit peu plus tard, tantôt, pour cette portion 16-17 dans l'Est du Québec. Sylvain Caron est avec vous jusqu'à 18, alors qu'on a ben, comme invité tantôt Marc Bouchard, notre chroniqueur automobile qui va venir nous retrouver. Et bien sûr qu'on aura les soirs d'anniversaire. Je vous pose la question du jour pour la première fois aujourd'hui, à savoir, c'était quand la dernière fois que vous avez déménagé? Donc, les réponses continuent d'entrer via texto, que ce soit pour les anniversaires, également salutations, et les réponses à notre question du jour, 88-562-81-81. Le temps de vous faire entendre ce grand classique du beau bonhomme qui a encore tous les talents, encore beau pour son âge, à part de ça. Non, je parle pas de moi, je parle de Lenny Kravitz.

Pour les abonnés d'Amazon Prime, on a reçu cette nouvelle pour donc des produits qui sont peut-être arrivés plus tard que prévu ou que promis par la plateforme de magasinage. Donc, si vous êtes un résident du Québec et vous étiez détenteur d'un abonnement d'Amazon Prime entre le 22 janvier et le 31 mars 2025, pendant cette période, les délais de livraison promis donc parfois assez rapides, ça c'est ce qu'on promettait, une ou deux journées si jamais ça dépassait le tout. Dites-vous qu'il y a un recours collectif actuellement qui est tenté pour dédommager justement vous et moi si jamais vous étiez abonné à la plateforme. Et les personnes concernées, ça c'est le bout qui est quand même le fun. Vous êtes automatiquement inclus dans l'action collective. Donc, si vous faites partie des abonnés Prime qui ont reçu leur commande en retard au début de 2025, vous êtes automatiquement dédommagé. Ça, c'est en vertu d'un règlement établi là par les compensations. S'il y a des compensations qui sont accordées, parce que c'est encore en négociation, mais n'empêche que là-dessus, ça pourrait devenir intéressant. Et si vous voulez donc être exclu de l'action collective, ben là, vous devez en faire la demande dans les 60 jours suivant l'avis. C'est un peu ce qu'on a pu apprendre de ce côté-là. Mais oui, c'est une autre action collective parmi toutes celles dont on parle depuis quelques temps. Alors que la musique québécoise est souvent à l'honneur chez nous, parce qu'on en fait de la sapée bonne à part de ça. Et les prochains, en vedette, Coloc, en souvenir avec tellement longtemps dans le meilleur de la musique. Merci d'être fidèle à Oh, dans l'Est.

0: sous Ferrières, le CH.
1: Ce sera la victoire des Canadiens. Salut pour les Canadiens. Le 23e de l'histoire. Et ils battent un record du sport professionnel. Ils battent le record des Yankees.

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Est-ce qu'on y va pour les anniversaires tantôt? Oui! Entre-temps, ben, vous avez la chance d'y aller de vos salutations via le 88-562-8181 via texto. Donc, on vous invite à le faire dès maintenant avec à surveiller des salutations. Oui, avant de faire la chronique anniversaire puis passer en mode météo, ben j'aimerais saluer la gang du Subway du côté de Sept-Îles qui sont à l'écoute. Cantine d'amour, secteur Matané également. Des salutations à vous et à la gang d'alignement PMM du côté de Rimouski. Donc, merci d'être bien fidèle à votre radio. Et de notre côté, ben on a comme surprise musicale, c'est pour ça que c'est une surprise, j'en dirai pas plus long au cours des prochains instants, détails de la météo. Et en profil, un petit peu plus tard, tantôt, on va pouvoir retrouver Marc pour sa chronique automobile du mercredi.

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7: À surveiller quelques nuages pour ce soir et cette nuit avec un minimum à 0 degré, vent d'ouest de 20 à 40 km/h. Ces vents vont s'alléger en cours de soirée et de nuit. Alors que demain, pour cette île et Port-Cartier, enluagement tôt en matinée, mais il n'y a pas de pluie en vue. Vent d'est de 20 km/h en mi-journée. Maximum à 11 degrés. C'est dans les normales de saison. Et tant qu'à être dans les bonnes nouvelles, ben on va poursuivre vendredi parce qu'il y a encore du soleil en vue. Maximum à 12 degrés. Pour le moment, week-end pas méchant du tout sur la Côte-Nord.
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Bonne fête à plein de gens pour cette belle journée du mercredi, ce haut dans l'Est du Québec, alors qu'on va souhaiter bonne fête. La liste est longue, donc on va commencer tout de suite avec Alexandra Harrison, c'est son anniversaire aujourd'hui. Bonne fête à toi. Je veux saluer également Steve Gagné. Caroline Simard fait partie des fêtés. Il y a plusieurs sportifs, dont Jonathan Gauthier, qui font partie de nos fêtés. David Philippe Dionne, secteur Rimouski, on le salue. Bonne fête à toi. Amélie Pouliot également. Bonne fête à toi également. Sportif dans la région, bien connu, hein, pour Luc Deschaines, salut à toi. Marco Labonté, bonne fête également. Pour Caroline Richard, on a Karine Harrison et André Gagné parmi les fêtés. Du monde en masse, ça, hein? Ça me fait plaisir de vous en souhaiter une bonne et ça me fait plaisir de vous proposer les trois accords. Elle s'appelait Serge O.

0: 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On aura la chance d'y revenir là-dessus. 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On va dire merci, puis on va le retrouver tantôt. Marc Bouchard, Conic Automobile, c'est à surveiller.
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0: Cette semaine, chronique automobile avec l'excellent, le sublime Marc Bouchard. Comment va-t-il?
1: Ça va très bien, toi, mon cher.
0: Ça va très, très bien. Marc, on va y aller avec un modèle vedette, qu'on peut dire, pour ce qui est du Toyota RAV4.
1: Oui, bien, tu as raison de parler de vedette, parce que c'est probablement le VUS le plus connu dans sa catégorie, celui qui se vend le plus ou à peu près, et, rappelons-le, celui qui est assemblé au Canada.
0: Oui.
1: Donc, il est complètement fait en Ontario, en fait, sauf pour les versions hybrides branchables,
0: okay,
1: qui, elles, sont faites ailleurs, au Japon, pour ne pas le nommer. Donc, c'est un véhicule qui est assemblé chez nous, véhicule qui a été complètement remodelé pour 2026. On a fait... Écoute, on dit qu'on a une centaine d'opérations différentes en usine pour produire le nouveau modèle.
0: C'est immense.
1: C'est immense. C'est beaucoup. Ça veut dire qu'on a vraiment changé beaucoup le véhicule. Quand on regarde le look, il est similaire, mais pas pareil. On a produit certaines améliorations, bien entendu. Il y a différentes versions aussi, de plus en plus, dont une version Woodland, qui est une version qui est faite pour le hors-route, mais on s'entend, là, je mets un hors-route entre guillemets.
0: Oui, oui, oui, oui.
1: Parce que, bon, tu n'iras pas de monter l'Everest avec ça, évidemment. Et tu as des versions hybrides branchables, et tu en as même une qui s'appelle la GR Sport, donc qui est une version plus sportive, au profil abaissé. Mais encore une fois, tu n'iras pas sur la piste avec ça, là.
0: Mais non, mais non. Mais n'empêche que la qualité Toyota demeure, à commencer par l'intérieur, qui écoute, c'est assez beau, là.
1: Ben, moi, je trouve ça ennuyant. Je suis honnête avec toi. Moi, je trouve que Toyota, il n'y a pas grand-chose. C'est beau, là. C'est pas laid, pas du tout. C'est très pratique. C'est surtout très solide. C'est bien assemblé. Il n'y a aucun doute là-dessus. Mais ça manque un peu d'émotion.
0: Okay.
1: Ça manque un peu de contraste. Ça manque un peu de feeling, je trouve. Mais ça, c'est mon impression à moi. C'est très, très personnel. Tu sais, moi, j'ai la fâcheuse habitude de changer de voiture à toutes les semaines.
0: Oui.
1: Donc, évidemment, mes comparaisons se font en quelques jours et souvent, ben, au lendemain d'un essai un peu plus luxueux. Donc, c'est sûr que je suis peut-être un peu plus capricieux que la moyenne des ours, là.
0: Oui.
1: mais quand même, c'est un très beau véhicule et je dois reconnaître une excellente qualité au système d'infodivertissement qui a été complètement remodelé cette année.
0: Okay.
1: Ben, pas cette année, mais depuis quelques années et qui change régulièrement, que l'on modernise régulièrement et qui est beaucoup plus rapide et beaucoup plus facile à utiliser. Ça, c'est une bonne nouvelle. L'écran est aussi beaucoup plus grand. Bref, il y a beaucoup, beaucoup d'avantages à ce véhicule-là à l'intérieur. Les sièges sont confortables. La conduite, elle est douce. On n'a pas de problème. La direction est un peu légère, là. On n'est pas tout à fait dans la sensation de conduite particulière, okay, mais ça va très bien. Rouage intégral et, attention, motorisation hybride.
0: Oui.
1: Et ça, c'est important parce que j'ai fait, au bout d'une semaine, 5,9 litres au 100.
0: Donc, ça respectait un peu la promesse?
1: Totalement. En fait, on nous promettait 5,8, entre 5,8 et 6. Fait que j'étais comme directement dedans.
0: Oui.
1: Et honnêtement, c'est vraiment impressionnant parce qu'on parle quand même d'un véhicule qui est assez imposant, qui a une structure assez lourde et qui fait tout à fait le travail. Donc, de ce point de vue-là, c'est vraiment une belle réussite. Et écoute, il y a plusieurs versions. Il y a 11 versions disponibles.
0: Oui.
1: Mais la première, le prix de base, est à 40 000 $.
0: Ce qui est abordable, toujours en guillemets, là.
1: Ouais, ben c'est ça. Qui est comparable, du moins compétitif avec ce que les autres proposent.
0: Oui.
1: Et on arrive avec un véhicule dont la fiabilité, elle est connue. Alors, tu sais, honnêtement, il y a très, très peu de défauts à ce véhicule-là, sinon une sobriété qui est peut-être un peu trop prononcée à mon goût.
0: Okay.
1: Ça, évidemment, c'est très, très subjectif, là.
0: Ouais. Et valeur de revente, faut pas l'oublier, surtout que, bon, RAV4 de Toyota, par rapport à ce que tu mentionnais, un prix de base à 40 000, il y a toujours une bonne valeur de revente au bout, là.
1: Ouais, presque à la blague, on peut dire que ça augmente avec les années. Parce que quand tu regardes ces véhicules-là, écoute, moi, je connais des gens qui sont achetés des RAV4 2020 et qui l'ont revendu l'année dernière au même prix où ils l'ont payé. Ouais, c'est ça. Parce que quand il y a des pénuries de véhicules d'occasion, le RAV4 devient un véhicule extrêmement recherché. Alors, évidemment, la valeur de revente, elle est très bonne. Je ne dis pas que ça va toujours être ça. Et le nouveau, bien évidemment, ce qui a fait augmenter la valeur de l'autre, c'est que le nouveau n'était pas encore tout à fait arrivé.
0: Okay,
1: mais là,
0: oui,
1: évidemment, avec le nouveau, ça risque de changer. Mais dans l'ensemble, c'est quand même un véhicule qui est très, très bien fait. Et je le répète, c'est un véhicule assemblé au Canada. Moi, j'ai visité l'usine, là. Je peux te dire que c'est impressionnant. Le soin et la minutie que l'on met à assembler ces véhicules-là, c'est vraiment spectaculaire.
0: Et ça fait en sorte qu'on a un produit de qualité. Je pense que pour Toyota, là, on s'en vante. Puis tu l'as mentionné en début de chronique, ça fait partie des véhicules de leur catégorie les plus vendus. Donc.
1: Oui, absolument. Et honnêtement, quand tu proposes, quand les gens me disent, moi, je veux un véhicule sans histoire, je suis pas un passionné de conduite, je veux quelque chose de sans histoire, le RAV4 est généralement le premier que je recommande.
0: Merveilleux. Donc, on prend ça en note comme conseil. T'en as bien d'autres des conseils pour nous autres à l'intérieur de tes chroniques, évidemment, qu'on peut consulter sur nos différentes plateformes. Et, bien sûr, ton balado.
1: Balado Godchar que je fais avec mon fiston. Et bien sûr, si vous avez d'autres questions, Godchar Podcast, la page Facebook, allez-y, ça me fait plaisir d'y répondre.
0: Merveilleux, puis on va te suivre avec grand intérêt. Puis on va se reparler mercredi, mon cher Marc.
1: Avec plaisir, bye bye.
0: Bye bye.
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0: Est-ce que c'est le grand retour de Mithion à la musique? Eh bien, premier projet déjà à annoncer, c'est une reprise d'une chanson que vous avez connue. Ça a déjà été une toune de l'été, ça, au Québec. C'est chaud, plus hot, donc, qui a été revisité par un jeune homme qui a été approché d'ailleurs par Mithion pour ce qui est du rappeur Yas et Tedon. Et dans ce cas-là, c'est un prélude à plusieurs autres projets qui sont à venir. Donc, elle veut faire une annonce de série annoncée de hits revisités, de duos inattendus à qu'elle va donc mettre en cours des prochains mois en prévision d'un grand projet qu'elle va révéler à l'automne avec le soutien d'un producteur. Donc, ça risque d'être fort intéressant pour ce retour de Mithion après toutes ces années à part ça. Ah ben nous, on va faire un retour en information.
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3: Fin de journée, deux tronçons de la route 389, un près de Baie-Comeau et l'autre de Fermont, sont les seules inscriptions pour la Côte-Nord au palmarès 2026 des pires routes du Québec du club CAA. Dans l'ensemble de la province, le sondage connaît une relance en doublant la participation au vote. Les citoyens de l'Outaouais se sont mobilisés avec 6 inscriptions dans le top 10 des pires routes de la province. L'extradition de Dave Pick Turmel vers le Canada a été annulée par un tribunal italien, rapporte le Journal de Québec. Le célèbre criminel doit faire face à plusieurs accusations. Il est soupçonné d'être le fondateur du Blood Family Mafia, un groupe impliqué dans un violent conflit avec les Hells Angels pour le contrôle d'activités illégales dans plusieurs régions, dont la Côte-Nord. Les élus de la ville de Sept-Îles ont renouvelé hier l'autorisation de stationnement pour véhicules récréatifs pour 3 sites sur la rue Arnault. Malgré les critiques concernant cette pratique l'an dernier, le conseil juge que le service répond à un besoin. Et puis la Fondation Loisirs Côte-Nord annonce le retour de sa campagne de financement « Le bière et saucisses ». L'organisation prévoit des points de collecte à Baie-Comeau et Sept-Îles pour la livraison des commandes le 11 juin. Il s'agit d'une des principales sources de revenus pour la Fondation qui redistribue plus de 50 000 $ en bourse chaque année à des athlètes élites de la Côte-Nord.

0: Ça bouge sur la planète hockey avec un match à surveiller ce soir. Peut-être le dernier de cette série entre le Wild du Minnesota et l'Avalanche du Colorado, parce que l'Avalanche aura la chance d'en terminer ce soir. Eux qui mènent leur série 3-1. Maintenant, oui, ça bouge aussi pour les clubs qui ne font pas partie des séries. D'ailleurs, il y a plusieurs nouvelles, ou voire même des rumeurs, parce que les jumeaux Daniel et Henrik Sedin seraient pressentis, selon le journaliste de Sportsnet, Elliot Friedman. Les deux Suédois seront prochainement nommés coprésidents du club des Canucks de Vancouver. Ils devraient diriger Ryan Johnson, qui serait quant à lui engagé comme directeur général. Il n'y a rien d'officiel au moment où on se parle, mais ça semble de plus en plus des rumeurs sérieuses. Ça, c'est pas une rumeur, c'est confirmé. Du côté des Maple Leafs de Toronto, avec son arrivée, John Chayka a commencé à faire du ménage, parce que Craig Berube a été congédié au cours des dernières heures. Pendant ce temps-là, chez les filles, on a la Ligue professionnelle de hockey et les villes de Hamilton et Las Vegas qui ont obtenu des équipes d'expansion de la Ligue, qui aura 11 équipes l'an prochain et peut-être une dernière équipe d'expansion à annoncer, sait-on jamais. Et parlant justement de la grande finale qui se prépare, parce que la victoire de Montréal s'est qualifiée une place en grande finale face aux Charge d'Ottawa, et ça va commencer dès demain à la place Belle. Et au tennis, rapidement, ça va pas si bien par les temps qui courent pour la Canadienne, Leilani Fernandez. Elle a donc manqué de constance, surprise en deux manches par la Russe Anna Blinkova au premier tour du trophée Clarence au cours des dernières heures. Maintenant, pour les détails de la météo, il y a un peu plus de nuages en vue, à tout le moins à compter de la soirée et de la nuit prochaine, à surveiller dans l'est du Québec. Et c'est différent pour demain selon les secteurs. Si je débute avec la Matanie, ennuagement en cours de nuit minimum à plus 4 et des averses qui débutent en mi-journée demain pour un maximum à 9 degrés. Maintenant, pour le secteur de Rimouski, on a là aussi ennuagement en cours de route pour ce soir et cette nuit. C'est un 40% de risque d'averse en fin de nuit et 30% de risque d'averse pour la journée de demain, ce soir et cette nuit, minimum à 5 degrés. Et pour cette île et Port-Cartier, ce soir, on a quelques nuages, pas trop compliqués, minimum à 0 degré, ennuagement demain, mais pas de précipitation en vue. Et pour le moment, demain, maximum à 11.
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0: Toujours des mots, Sylvain Caron, aux commandes de O, avec à surveiller au cours des prochains instants des réponses à notre question du jour, à savoir si vous avez déménagé, mais quand la dernière fois? Donc, on va pouvoir en dévoiler quelques-unes des réponses. Puis, j'ai même cru apercevoir qu'il y a des gens qui préparent un déménagement là, vraiment actif, là, qui s'amène sous peu. On va vous saluer un peu plus tard, tantôt. 88-562-81-81, si vous voulez nous écrire, bien sûr. Salutations à la gang de Yin-Yan Sushi du côté de Rimouski. Courtier Olivier Souci également pour la gang de Rimouski. Pour la Matanie, les gens du dépanneur du Lac, Luminaire Nova, également les cuisines gaspésiennes. On a du côté de Sept-Îles, Port-Cartier, la gang d'Olivier Ford. Salutations à vous autres. Et aussi les gens du Canadian Tire, Sept-Îles. Alors, donc on va pouvoir procéder aussi à bien sûr avec les meilleurs moments des 100 000 matins à vous faire entendre un peu plus tard là-dessus tantôt. Et un jeu vidéo, il y a un petit pack à vendre maintenant. Pas un petit pack, un pack à vendre pour ce qui est la Switch 2. On y revient après la tourne qui pogne.
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0: Oh. La chanson que je vais vous faire entendre tantôt a été écrite le même soir que la chanson Dope Nose. Quoi, vous allez me dire que ça a peut-être un lien avec tout ça. Alors, cœur vous propose, chanson qui a été lancée en 2001 et ça fait partie, c'était le premier simple du troisième album de la formation Weezer qu'on appelle communément, puis Richard Z nous en parle souvent, l'album vert, The Green Album. Voici la chanson Hushpipe sur O dans Meilleur de la musique.
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Quand est-ce avez-vous déménagé pour la dernière fois? Évidemment, lorsqu'on le fait, c'est pour demeurer au même endroit, en espérant pouvoir demeurer au même endroit le plus longtemps possible. Et parmi les réponses obtenues, je veux saluer Marlène Fournier qui m'a mentionné de son côté. Elle a déménagé la dernière fois. Ça fait presque, quand même, presque 30 ans, et même plus, janvier 1995. Pour Linda Gauthier, elle a déménagé en juin 2012 pour revenir dans l'Est du Québec, particulièrement du côté de la Matanie. Il y a Cassandra Lévesque, juin 2025. Donc, c'est dans sa maison. Là, vraiment, elle a pu goûter aux joies d'être propriétaire de sa maison, et ça depuis juin 2025. Il y a Donatienne Métivier, 10 ans déjà, dernière fois qu'il a déménagé, pour ce qui est de Jacqueline Rioux, à juillet 2024, et cette année, il a déménagé. Donc, elle va déménager en 2026 prochainement, au mois de juillet. Et tant qu'à parler de déménagement à venir quand même assez rapidement, elle est en plein dans ça. C'est Isabelle Gagné-Levasseur. Je la salue, je lui souhaite bon courage et bon déménagement à venir. Noir Silence, un de leurs grands classiques pour la formation québécoise sur Haut dans l'Est.

0: si vous hésitez encore à acheter peut-être l'ensemble ou la Nintendo Switch 2 parce qu'il y a certains prix, il y a une espèce de petit spécial qui est proposé par la compagnie parce que Nintendo a annoncé un nouvel ensemble Switch 2 qui arrive dès le début de juin chez les détaillants. On parle d'un montant de 700 $, c'est donc le prix que l'on demande, avec la console et aussi un code de téléchargement pour un des trois jeux suivants, Donkey Kong Bonanza, Pokémon Pocopia ou Mario Kart World. Donc, il y a une économie, je dirais, substantielle par rapport à l'achat séparé qui pourra atteindre une quarantaine de dollars selon Nintendo. Donc, début du mois de juin, c'est le cas, vous en dit. Donc, ce sera à surveiller de ce côté-là. Donc, nous, on va pouvoir repartir de plus belle pour la musique avec les détails de la météo en profil. Hey, la fin de semaine, là, le temps avance, ça semble vouloir s'améliorer de plus en plus. À suivre, et Smash Mouth à venir avec un bon classique dans quelques instants.
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6: Pour ce soir, quelques nuages avec vent d'ouest de 20 à 40 km/h à Sept-Îles et Port-Cartier avec un minimum à 0 degré. Et demain, il y a un ennuagement, mais quand même, on s'en sort pour les précipitations. Il n'y a rien de prévu en ce sens avec vent d'est de 20 km/h en mi-journée, maximum à 11 degrés. C'est dans les normales de saison et pour la journée de vendredi, ben on est dans les normales, voire même dépassé un tout petit peu avec la présence du soleil et un maximum à 12 degrés. Puis même week-end quasi ensoleillé à 100%. Ce sera à suivre.
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va faire une tournée d'activités à surveiller dans l'Est du Québec, l'école de danse de Sept-Îles. On vous présente le spectacle annuel. Ce sera ce samedi à compter de 15h et ça mettra en vedette les différents groupes de l'école du côté de la salle Jean-Marc Dion. Classe moyenne aussi au même endroit, sans spectacle, mais plus tard, là, à la fin du mois de juin, on aura la chance de revenir avec plus de détails là-dessus tantôt. Pour les prochaines heures dans le secteur de la Matanie, cette fois-ci, on peut mentionner qu'on a, pour la fin de semaine, le Grand Vide-Grenier. C'est une tradition, c'est au Colisée Béton Provincial. Donc, ce sera dimanche, entre 10h et 15h. Donc, ça, c'est vraiment le moment pour vous procurer plein d'articles à vente. Mais si vous avez des articles à vendre, vous réservez votre espace pour seulement 15$. C'est jusqu'à demain que vous pouvez le faire sur la plateforme Sport Plus. Donc, on vous invite à le faire de ce côté-là. À vous mentionner également qu'on a à proposer une saison de balle. Ça débute au cours de la fin de semaine, samedi et dimanche. La Ligue de balle de l'Est, Scorzaï, Dépanneur du Lac, avec des matchs dès samedi et dimanche, 13h, Stade du Rempart. C'est pas compliqué. Toutes les équipes, les 15 équipes seront impliquées tout au long de la fin de semaine. Puis une entrée est gratuite là-dessus. Et du côté de Rimouski, on vous propose Mesmer, qui est de passage ce soir pour sa tournée. C'est à 20h à la Salle des Jardins. Marc Dupré est en spectacle également. C'est présenté pour demain soir, donc ce jeudi à la Salle des Jardins. Et dans tous les cas, pour les billets, vous allez sur spectacle.com pour valider le tout. Au cours des prochains instants, je sais qu'on en parle souvent du prix des billets au Centre Bell, mais on dirait que ça a atteint une autre dimension parce qu'il va y avoir un match de hockey samedi soir, puis on va y revenir un peu plus tard tantôt.

Ben oui, samedi soir, ce sera une soirée des séries. Donc le samedi, c'est la première fois d'ailleurs, premier match éliminatoire devant public en 11 ans. Et là, les revendeurs, évidemment, ça donne joie pour les billets qui sont proposés pour le Centre Bell. Si ça vous tente d'avoir dans le pit, là, une paire de billets, 1427,80 $ avec les frais de service sur les différentes plateformes de revente. Hey, 1400 $. Première ronde, ces mêmes billets-là, on pourrait en avoir une paire pour environ 800 $. Et pour les gens qui seraient tentés, et là, plus le temps avance, évidemment, plus que les prix augmentent, là, si vous êtes tenté d'aller, disons, au Rang-la-Glace, section 100, ben oui, il y en a disponibles, mais aux alentours des 8500 $. Aïe, aïe! Les meilleurs moments des 100 000 matins tantôt. On va parler de bibitte dans votre tour avec Mathieu et Stéphanie.

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2: Notre question du jour, on veut savoir c'est quoi le pire indésirable que vous avez déjà eu dans votre cours? C'est de la visite qui décolle pas, le beau-frère un peu chaudaille, c'est une moufette, un siffleux, un raton laveur, un écureuil, tous les paris sont ouverts. Mais la grande faune, généralement, qui reste fort populaire dans les indésirables dans votre cours.
3: Mais sinon, il y a aussi un estimateur des taxes pour la ville de Jean-Michel Gendron sur la Côte-Nord qui nous a répondu
2: Oui, c'est sûr. Hein?
3: Il y a Chania qui parlait d'un chien errant dans son coin, dont un qui est venu sauter sa femelle attachée dans sa cour. Oh là là.
2: OK. Ouais,
3: ça peut faire des petits, ça.
2: Ben, c'est ça l'affaire.
3: Les chiens du voisin aussi, ça revient par Isaias Barahona. Une taupe. Hey, ça fait des chemins sous la terre. À chaque deux pieds, ça fait une cheminée de terre. Ça scrape un terrain. Ça, c'est Anouka Lavigne.
2: C'est
3: ça, c'est pire que tes oiseaux qui labourent ton terrain en avant.
2: Oh non, viens regarder ma cour en avant. Tu vas voir que les oiseaux puis les tivers blancs, là, moi, c'est pas mal mes pires indésirables. Là, t'sais. J'en suis même venu, Stéphanie, parce que j'ai un écureuil. Ben, un écureuil. J'ai un petit Suisse qui a élu domicile en dessous de mon patio. Là. Hey, mon petit Suisse, là, oui, il est gossant parce qu'il fait capoter mes chats qui le regardent à l'intérieur de la maison puis qui voudrait sauter dessus. Mais mon petit Suisse, je le trouve sympathique comparé aux oiseaux, mon maudit ver blanc. Non, mon petit Suisse, il est correct.
3: Hey, nous autres, là,
2: il scrape rien.
3: Dès qu'on voit un petit Suisse, il s'appelle Kiki. Ah, c'est Kiki!
2: Ah,
3: ouais.
2: Pourquoi pas?
3: Ben, je donne des noms à des cèdres, fait qu'imagine-toi, les Suisses, je le dois. Il y a Stacy Martens qui dit « Des chats errants. » Des cueilleurs de petites fraises des champs, faut croire qu'elle a une grande cour. Des pisseux de route qui arrêtent sur le banc pour pisser en plein village sur mon terrain en pensant que le terrain est vacant.
2: Ah.
3: Il est collé au terrain de la maison.
2: Tabarnouche, OK.
3: Pauvre Stacy.
2: Ouais, c'est de la belle visite.
3: Il y a mon ex qui revient par Marty,
2: ah oui,
3: par Sarah
2: ça,
3: et Annie qui nous en parlent. Les perce-oreilles aussi.
2: Ils ont-tu le même ex?
3: Non, pense pas. Oh, je sais pas.
2: Non, ça
3: compte pas, c'est grand pis c'est petit en même temps, là.
2: C'est là Nathalie sur la rive sud à Rimouski qui dit « En ce moment, j'ai une moufette, chat, raton laveur et rat parce que mes deux voisines en arrière nourrissent allègrement ces charmantes bêtes. » Pas besoin de vous dire que j'ai mon voyage, c'est dégueulasse.
3: Moi, là, drôle d'anecdote, mais ce qui m'est arrivé, là, quelqu'un qui n'a pas d'affaires dans ma cour, là, c'est des jeunes filles qui sont venues sonner à 9h un soir d'Halloween avec des petits cocktails dans les mains. Puis qui voulait avoir des bonbons à 9h le soir, tandis que j'étais bien peinard chez nous, tranquille.
2: Stéphanie, qu'est-ce qu'il faisait là? Tu restes dans un cul-de-sac.
3: Et voilà, j'allais t'en parler. Puis
2: il était chaud d'ail.
3: Je sais pas. Il y avait des petits cocktails, là. Il était comme gêné. Il avait mis ça à terre. Je dis, mais non, les filles, Dieu va t'âge, là.
2: C'était pas eux autres. OK, il était très jeune, là.
3: Je leur donnais, écoute. Hey, je pense que je leur donnais 14-15 ans. Ils étaient quand même vieilles pour passer la nuit.
2: OK, tu passes plus, mais tu passes pareil. Juste, on va avoir du fun, c'est
3: puis,
2: ça.
3: Ils m'ont demandé de venir pisser, tu sais. Ils ont voulu aller aux toilettes chez nous. Fait que je.
2: À 9h le soir, non?
3: Oui.
2: Non.
3: Mais en même temps.
2: Non. T'es pas laissé rentrer.
3: Mais je suis pas pour leur dire non.
2: T'es laissé rentrer?
3: Ben, il y en a une qui voulait aller pisser. Fait que c'est drôle parce que mon chum écoutait.
2: Tu l'as laissé rentrer?
3: Ben oui. Pauvre petite vessie, là. Oui, je l'ai laissé rentrer.
2: Wow.
3: Mais
2: je l'ai
3: pas. Ah non, je suis pas à l'aise.
2: La vessie d'une chaudaille.
3: Mais ce qui est drôle, c'est que mon chum écoutait de quoi
2: donc.
3: Sur l'ordinateur en bas. Il y avait ses écouteurs, puis s'il virait de bord, puis il y avait une fille qu'il connaissait pas.
2: Si tu fais là, ton colique.
3: Il était poli. Hey! Et puis là, j'ai dit, c'est une Halloweeneuse.
2: Ah oui, c'est ça. Ah oui, ben c'est ça. Vous passez l'Halloween dans le coin de Stéphanie, ben c'est ça. Ça se peut que vous puissiez rentrer pisser.
3: Ouais, mais ça, c'est
2: Demandez-y.
3: Une anecdote de indésirable. Tu sais, j'ai été fine, mais faites plus ça, s'il te plaît.
2: Et je pense que le pire indésirable, c'est Éric Le Toucan Rouleau qui l'a nommé sur la page Facebook de O98.7. Un 8 pieds de neige.
3: Là, t'es correct. Là,
2: hey, surtout rendu au 13 mai, c'est encore 8 pieds de neige dans la cour en arrière.
3: Ça se peut pas, non.
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0: émission des 100 000 matins avec la question du jour, d'ailleurs disponible sur les différentes plateformes. Ta meilleure trouvaille en faisant le ménage dans ton char. Allez-y de vos réponses là-dessus. Évidemment que la chronique La Game sera demain présentée avec notre grand patron Sylvain Champ-Bernard qui va commenter la série Canadien Sabre. Et demain, on a aussi la chronique automobile avec Marc Bouchard. C'est un sondage. Les gens veulent vraiment des marques de luxe ou plus d'accessoires dans leur voiture. Alors, ça risque d'être fort intéressant. On va jouer au jeu d'eau pour le fun. Je vous dire que de mon côté, ben, on sera actif aussi demain et avec Richard Zintirois pour la présentation des Grands Bazous demain midi et pour la présentation du trafic à compter de 14h55. D'ailleurs, demain, c'est la dernière de la semaine du trafic avec l'autre Mathieu Fortin du dépanneur du Lac pour notre collègue Bière. Si tout ce temps-là, bonne soirée sur O avec les hits à venir. Sylvain Caron vous dit à demain tout le monde.
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3: Ici Michel Scarpino. Une opération policière a eu lieu à Longue-Rive, en Haute-Côte-Nord aujourd'hui. Environ 70 policiers, des enquêteurs, mais aussi de groupes tactiques d'intervention et des maîtres chiens de la SQ réalisent depuis tôt ce matin des perquisitions en lien avec le trafic de stupéfiants. La SQ précise que l'opération vise le North Savage Gang, un groupe criminalisé impliqué dans les violences armées. L'envol, le Maison de la Famille, s'est enrichi d'une cagnotte de 64 000 $ avec une soirée mémorable samedi à la réserve navale de Sept-Îles. La première édition de la tablée de l'envol a été une expérience unique remplie de générosité et de rencontres inspirantes aux yeux de la direction de l'organisme. 120 personnes ont profité d'un repas gastronomique à cette occasion. Et puis la Bécomoise Émilie Poitras va représenter la Manicouagan dans l'Arctique cet été. La jeune finissante de 17 ans de l'école secondaire Serge Bouchard a été sélectionnée pour représenter la région lors de l'expédition internationale Student on Ice 2026 du 19 juillet au 3 août. Elle prendra part à une aventure scientifique et culturelle unique dans l'Arctique à bord d'un navire d'expédition. C'était vos actualités Arsenal Média. On vous souhaite une bonne soirée avec nous et pour toutes vos nouvelles, consultez macotenord.com.

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5: Bon début de soirée en ce mercredi à l'approche d'un long week-end. Le milieu de la semaine est fait et ça se prend extrêmement bien. Mon nom est Chuck et on va fêter ça ensemble dans la prochaine heure avec que des numéros 1 des 30 dernières années. On a celui qui va venir nous voir à Montréal très bientôt à la fin du mois de mai. Low Combs qui va venir nous faire un petit What's Up. Et les Four Non Blondes vont être là aussi. Et Something Just Like This de Coldplay et Chainsmokers, ça s'en vient d'en entendre Sugar Ray et Someday sur le meilleur de la musique à haut.

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1: À venir dans les hits, un band qui vient nous visiter à Montréal du côté du Pouds à Fesses en fin de semaine. Ça se passe vendredi. Bad Wind Sound Clash s'en vient avec When the Night Tells My Song. Et on aura aussi dans les prochaines minutes la musique de 21 Pilots et Stressed Out. Et juste avant, Back to Friends, c'est Somber, le jeune phénomène de 6 pieds 7. Et dans les hits, sur le meilleur de la musique à haut.

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1: En fin de semaine, on vous prépare le Hit 100, les 100 plus grosses chansons de l'histoire de O. Et là-dedans, il faudrait s'attendre à entendre du fun. C'est un groupe qui n'a pas duré longtemps, mais il faut se ramener à l'époque, en 2012, à quel point c'était gros ce groupe-là, formé de gars plein de talent, mais que finalement se sont séparés en 2015. Carrière qui aura duré un 6-7 ans environ. Il y a Nate Ruth, le chanteur, qui est parti en solo. Il a fait un hit, entre autres, avec Pink. Il y a aussi là-dedans Jack Antonoff, qui est maintenant avec les Bleachers et qui produit des albums pour Taylor Swift. Et quand on parle de Taylor Swift, on parle de succès, évidemment. Et ces gars-là, ils étaient ensemble dans un groupe qui s'appelle Fun. Et on a Some Nights qui s'en vient dans les prochaines minutes sur le meilleur de la musique à eau.
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1: Dans les prochaines minutes, dans les hits, on va se défouler. Ah ouais, les grosses défaites du Canadien hier. J'ai besoin de la toune qui brasse. Et on aura Linkin Park et Up From The Bottom. On a aussi le groupe californien Incubus avec Drive. Et aussi The Smashing Pumpkins. Et là, dans quelques minutes, avec 1979, le temps d'entendre Lola Young et Messi sur le maire de la musique. Oh. 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
1: C'est déjà tout pour les hits et que ça passe vite. Heureusement qu'il y en a un autre demain à 18h pour l'édition du jeudi. Pour bien commencer ta journée, c'est les 100 000 matin à partir de 6h. Mon nom est Chuck. Je souhaite un très bon mercredi soir. Goodbye.
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2: Si tout le monde en même temps, ensemble, Mamu, on vivait une belle expérience. C'est l'invitation que vous lance Louis-Jean Cormier, président d'honneur de l'édition 2026 du rendez-vous pan-québécois de secondaire en spectacle. On a besoin de bénévoles du 28 au 31 mai prochain. Pour vous inscrire sur la page Facebook de secondaire en spectacle Côte-Nord, vous y trouverez le lien pour accéder au formulaire ou présentez-vous à l'un des deux bureaux de tourisme Sept-Îles d'ici le 15 mai prochain. C'est un rendez-vous à ne pas manquer.
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2: Ici Michel Scarpino, une opération policière a lieu à Longue-Rive, en Haute-Côte-Nord aujourd'hui. Environ 70 policiers, des enquêteurs, mais aussi de groupes tactiques d'intervention et des maîtres chiens de la SQ réalisent depuis tôt ce matin des perquisitions en lien avec le trafic de stupéfiants. La SQ précise que l'opération vise le North Savage Gang, un groupe criminalisé impliqué dans les violences armées. L'envol de Maison de la Famille s'est enrichi d'une cagnotte de 64 000 $ avec une soirée mémorable samedi à la réserve navale de Sept-Îles. La première édition de la Tablée de l'envol a été une expérience unique remplie de générosité et de rencontres inspirantes aux yeux de la direction de l'organisme. 120 personnes ont profité d'un repas gastronomique à cette occasion. Et puis la Bécomoise Émilie Poitras va représenter la Manicouagan dans l'Arctique cet été. La jeune finissante de 17 ans de l'école secondaire Serge Bouchard a été sélectionnée pour représenter la région lors de l'expédition internationale Student on Ice 2026 du 19 juillet au 3 août. Elle prendra part à une aventure scientifique et culturelle unique dans l'Arctique à bord d'un navire d'expédition. C'était vos actualités Arsenal Média. On vous souhaite une bonne soirée avec nous et pour toutes vos nouvelles, consultez macotenord.com.

un bon mercredi soir en ce 13 mai. Donaïe Thériault qui est avec vous sur la Côte-Nord tout au long de la soirée. Et en fin de semaine, ça n'a pas manqué. Samedi à 15h, pour être plus exact, l'École de danse de Sept-Îles qui est fière de vous présenter son spectacle annuel. Donc, ça va mettre en vedette les différents groupes de l'école. C'est à ne pas manquer en fin de semaine pour pouvoir aller les voir et surtout les féliciter du beau travail qu'ils ont fait tout au long de l'année. En ce mercredi soir sur la Côte-Nord,

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sur la Côte-Nord en ce mercredi soir. Qu'est-ce qui se passe dans l'actualité? Ben, c'est une super bonne nouvelle. Un soutien financier de 63 000 $ pour deux festivals en Haute-Côte-Nord. Si vous voulez connaître quels sont ces deux festivals, ben, tous les détails se retrouvent sur macôtenord.com. L'autre

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5: Voici vos nouvelles, Arsenal Média. Une opération policière se déroule à Longue-Rive, en Haute-Côte-Nord, ce mercredi. Environ 70 policiers, des enquêteurs surtout, mais aussi le groupe tactique d'intervention et des maîtres chiens de la SQ réalisent des perquisitions en lien avec le trafic de stupéfiants et la violence armée. La Sûreté du Québec précise que l'opération cible le North Savage Gang. Ce groupe criminalisé œuvre dans le trafic de drogue et est impliqué dans les violences armées. Maxime Gendron, 38 ans, de Port-Cartier, a été intercepté par les policiers pour excès de vitesse sur la route 138. La fouille du véhicule a permis la découverte de 3 kilos de cocaïne. Une perquisition à son domicile a permis de saisir aussi plus de 800 comprimés de méthamphétamine. La Vécomoise Émilie Poitras représentera la Manicouagan dans l'Arctique cet été. La jeune finissante de 17 ans de l'école secondaire Serge Bouchard a été sélectionnée pour représenter la région lors de l'expédition internationale Students on Ice 2026. Du 19 juillet au 3 août 2026, l'étudiant prendra part à une aventure scientifique et culturelle unique dans l'Arctique à bord d'un navire d'expédition. Ce périple l'amènera du Nunavut au Groenland en compagnie d'une équipe multidisciplinaire de professionnels de tous les domaines et de jeunes du monde entier. Finalement, côté météo, sur la côte nord, c'est nuageux avec 30 % de probabilité d'averse et le minimum est de 5 degrés. Demain, ce sera nuageux avec 30 % de probabilité d'averse le matin, suivi de pluie en après-midi, et le maximum sera de 13 degrés.